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0: Il est 5 heures.
1: Bonne nuit à tous, Julie Buron pour ces informations. C'est fait, la Chambre a approuvé ce mercredi, en séance plénière, un projet de loi qui entérine la fusion des 6 zones de police bruxelloises. À partir du 1er janvier 2028, la capitale ne comptera plus qu'une seule zone de police, la plus grande du pays, forte de quelque 6500 agents. L'objectif est simple, renforcer l'efficacité et la proximité des services d'ordre partout à Bruxelles. Une dotation de 65 millions d'euros sur 5 ans est dégagée pour soutenir cette fusion. L'usage de kétamine au volant sera désormais punissable. La Chambre a adopté ce mercredi, en séance plénière, un projet de loi en ce sens. La kétamine est un anesthésique à action rapide, pouvant provoquer des hallucinations, une désorientation et une perte de conscience. Ce médicament, de plus en plus détourné à des fins récréatives, n'était pas encore officiellement interdit. Le projet de loi permet d'ajouter la kétamine à la liste des substances interdites au volant, aux côtés notamment de la cocaïne. L'affaire du lait infantile contaminé par la toxine céréulide rebondit chez nous à cause de ce que Danone présente comme une erreur de livraison. Des parents nous ont contactés. Le lait Nutrilon acheté pour leur bébé au Medimarket des Verts à Bruxelles n'aurait jamais dû être vendu. Il s'agit d'un lot ayant fait l'objet d'un rappel. L'Agence fédérale pour la sécurité de la chaîne alimentaire, l'AFSCA, a envoyé des inspecteurs et averti les parents. Suite de la mission économique belge en Turquie, emmenée par la reine Mathilde, les entreprises belges et turques du secteur de la défense se sont rencontrées ce mercredi à Ankara. Les partenariats belgo-turcs dans ce domaine sont rares, mais les responsables politiques et économiques présents à Ankara comptent bien profiter de cette mission pour accélérer la coopération entre les deux pays. Théo Franken a d'ailleurs salué une industrie turque impressionnante par son innovation, ses capacités de recherche et développement et sa modernité. C'est tout pour ces informations. Merci de nous écouter.
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5: Bon matin, bon réveil, merci tout le monde d'avoir choisi Typique pour vous accompagner. Ça y est, on se lève en douceur, on récupère un petit peu le retard qu'on a pu avoir avec les meilleurs moments du réveil de Typique. On va retrouver Gaëtan Barthos et Audrey en pleine forme avec ces moments déjà cultissimes. Et puis, c'est pas tout, hein. Il n'y a pas que ça qui est culte, puisque la playlist aussi, elle est parfaite avec Henri PFR qui arrive dans quelques instants. On va également avoir du Usher, un petit collector comme ça qui fait toujours du bien. Ce sera juste derrière Rory avec Plus Jamais.

0: Restez bien là parce que dans la suite sur Typique, on va retrouver Temper City avec Self Aware. Temper City, c'est ce qui arrive très vite dans la playlist. On va également avoir Alesso et les One Republic avec If I Lose Myself.
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0: Exactement, et on va pouvoir voyager en direction de la Croisette avec Cathy pour un tour d'horizon du Festival de Cannes 2026. Un cru très cinéphile et moins hollywoodien entre grands films d'auteurs, stars internationales coup de cœur comme la Vénus électrique et la forte présence belge en compétition. On découvre tout ça ensemble.
2: Salut Cathy!
3: Hello Cathy!
4: Hello les amis, bonjour, bonjour!
2: Ah bah oui, comme promis, il est l'heure de retrouver Cathy en direct de la Croisette. Ça y est, le Festival de Cannes a officiellement démarré hier soir avec la traditionnelle montée des marches, là, les robes de folie.
3: Ah waouh, ça devait être magnifique hein, Cathy!
2: Les photographes et tout et tout.
4: Ah, c'était la première montée des marches effectivement, et surtout Demi Moore qui fait partie du jury et que j'ai trouvé magnifique. Mais je vous avoue que ce glamour là qu'on a vu sur la première montée des marches hier, eh ben, c'est pas quelque chose qu'on va retrouver tout au long du festival.
3: Alors
4: parce que, en tout cas, si on regarde la compétition, c'est que des grands réalisateurs primés dans le monde entier, mais seulement connus par les méga cinéphiles, les gens qui vont beaucoup au cinéma, ce qui, moi, me fait extrêmement plaisir, évidemment. Et sur papier, ben, beaucoup de films parlent de politique, d'histoire, de la Première, de la Seconde Guerre mondiale. On sent que le cinéma d'auteur, il regarde un peu le passé pour expliquer notamment la montée des extrêmes aujourd'hui.
3: Oui, c'est ça. Mais parce que du coup, Cathy, moi, j'ai regardé, je m'attendais à voir, je sais pas moi, des grandes stars américaines et tout, mais clairement, il n'y avait pas l'air d'avoir des grosses stars avec des blockbusters ouais. Incroyables, quoi.
4: Ben, on peut dire que cette année, Hollywood n'est pas au rendez-vous. Hein. Franchement, vous vous souvenez, d'habitude, on a Top Gun,
3: bah
4: Star
3: oui.
4: Wars, un Pixar. On a toujours un événement hyper méga grand public. C'est pas le cas. Bon, il y a plusieurs analyses possibles. Et l'une d'elles, c'est que finalement, Hollywood, aujourd'hui, ils n'ont plus besoin du Festival de Cannes. Ils ont des grands événements avec des influenceurs, des TikTokers, des Comic-Con à Las Vegas. Et finalement, montrer un film sur la Croisette où la presse internationale peut parfois être un peu pas forcément douce avec les films, eh ben, ils n'ont plus besoin pour faire vivre un film de passer
3: mais
4: par le festival.
3: Il y a quand même John Travolta donc, qui va venir ou pas?
4: Oui. La fièvre du samedi soir. Oui, alors, avec tout ce que je vous dis, malgré tout, il y aura quand même plein de stars parce que les stars, elles seront soit au casting de films d'auteurs, mais elles seront quand même là. Et puis, John Travolta, il va présenter son premier film en tant que réalisateur. On a vu hier Peter Jackson, le réalisateur du Seigneur des Anneaux, qui a reçu une palme d'honneur. Et puis, par exemple, aujourd'hui, parce que je ne vais pas pouvoir tout vous citer, les gars, hein, ça dure 2 semaines, y a une grande soirée Fast and Furious pour les 25 ans de la saga.
3: Ah, génial.
4: Voilà, il n'y aura pas que du pointu. Et puis, allez, je vais vous en citer quelques-uns comme ça, mais Scarlett Johansson, Rami Malek, Pierre Niney, Adèle Exarchopoulos,
3: ah oui, quand même, okay.
4: Coutillard, Kate Blanchett, Catherine Deneuve, Guillaume Canet. Oui, il y aura quand même des stars, mais pas des gros films que vous allez retrouver cet été dans votre cinéma.
2: Par contre, le festival, lui, il s'est ouvert hier soir, hein, je le disais, avec le film La Vénus électrique qui sort aujourd'hui dans les salles.
4: Oui, alors là, ça c'est du cinéma grand public, ça fait plaisir, ça, c'est un film délicieux, une comédie romantique. Audrey, je sais bien que
3: oui,
4: t'aimes bien
3: j'adore.
4: Les comédies romantiques. Et celle-là, elle est super spéciale parce qu'elle se passe dans le Paris des années 20, mm-hmm. Donc déjà il y a un décor assez délicieux, et c'est l'histoire d'un peintre qui est veuf et qui pense entrer en contact avec sa femme qui est décédée grâce à une voyante.
3: Okay. Sauf
4: qu'en fait, il est en train de se faire arnaquer.
3: Et c'est un film d'humour ou c'est...
4: Ah oui, parce qu'on ouais. parle d'un veuf. Alors, je comprends ta question. Eh ben oui, c'est très léger. C'est comme une bulle de champagne. C'est une fantaisie. Vous voyez le genre de film qui met du baume au cœur
3: ouais.
4: sur l'amour et les sentiments. Et puis, il y a quand même Gilles Lelouch. Allez, en tête d'affiche, il y a plein
2: oui,
4: d'acteurs.
2: Canon.
4: Oui. C'est vraiment le film que je vous conseille de voir cette semaine.
2: Ah ben écoute, et enfin, en deux mots peut-être. En deux mots,
4: oui.
2: Et la Belgique dans tout ça.
4: Ah, la Belgique, elle est partout, comme d'habitude. Déjà, il y a 2 films belges en compétition pour la Palme d'Or. Je vous en reparlerai la semaine prochaine. Quand je les aurai vus, ce sera mieux. Et puis la Queen, Virginie Efira.
2: Oh, trop bien.
4: Elle est dans 2 films en compétition. Donc si ça se trouve, les gars, elle aura le prix d'interprétation cette année.
2: Eh ben,
3: ah,
2: parfait.
3: Bah, tu nous tiendras au courant. On te retrouvera de toute façon la semaine prochaine. Tu nous expliqueras
4: tout
3: ça.
4: Mais oui, quand j'aurai vu des films et quand j'aurai fait enfin mes rencontres, parce que là, ça vient à peine de démarrer.
3: Ah bah, trop voilà. bien. Trop bien. Profite bien, Cathy. On a hâte de te retrouver la semaine prochaine pour avoir tous les petits détails croustillants du Festival de Cannes.
4: Oui.
3: On te fait des bisous. Salut, Cathy.
4: Merci, grand bisous.
2: Bisous, bisous.
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Allez, courage, si ça pique un petit peu ce matin, j'ai prévu de vous accompagner avec une playlist taillée sur mesure, une playlist idéale pour ouvrir doucement les yeux, pour savourer le petit café là du matin. Olivia Dean arrive dans quelques instants, ce sera avec So Easy. Et puis avant ça, voici Thérapie Taxi et Roméo Elvis avec It's All.

0: ça, c'est un jeudi parfait, un jeudi de qualité, un jeudi de légende, rempli de tous ces titres qu'on aime, hein, en playlist d'ailleurs dans quelques instants. On va se faire un petit plaisir coupable. Le tout dernier Alex Armis, s'il arrive, ce sera avec Rhythm of Life. Alex Jarvis, il arrive, Rhythm of Life, notre DJ résident hein, d'ailleurs, qu'on retrouve régulièrement derrière les platines typiques parties, arrive en playlist avec son tout dernier morceau. On va également avoir du Taylor Swift, ce sera avec Shake It Off. Et puis on va aussi pouvoir bouger notre Shake It Off, puisqu'on va revenir sur la demi-finale de l'Eurovision 2026 qui a été portée par une prestation spectaculaire d'Essila, au point qu'elle a décroché sa place en finale. Une soirée pleine de surprises qui a surpris également les pronostics des bookmakers, s'il vous plaît.
1: Et à 7h40, on vous fait une petite mise à jour comme tous les jours sur les choses qui buzzent. Et là, très clairement, elle a cartonné.
2: On est fiers, on est trop fiers parce que ça y est, notre candidate, elle est qualifiée pour la finale de l'Eurovision.
1: Oui,
2: oui. Franchement, alors que les bookmakers avaient dit qu'elle irait pas en finale, et ben voilà.
1: Ben voilà,
2: comme quoi, il ferait mieux de se taire, parce que de toute façon, ils se sont trompés sur toute la ligne.
3: Mais chaque année,
2: ils nous font des pronos, et là, ils sont à côté, bah tant mieux, parce qu'on est trop contents qu'elle aille en finale. Et d'ailleurs, la dernière fois que la Belgique a été en finale de l'Eurovision, c'était avec ça, avec Gustave.
1: Ah oui, je me souviens.
2: C'était en 2023. On avait réussi à aller en finale, mais c'est vrai que depuis, ça avait plus vraiment.
1: Et franchement,
2: donc c'est quand même une belle perf de Dessila quoi.
1: Bah ouais, c'est une de ses meilleures performances. Écoutez ce que ça donnait.

0: Mais je trouve que c'est une chanson assez bien taillée pour l'Eurovision, moi, quand j'écoute le reste.
1: Et puis, honnêtement, c'était sa meilleure presta.
0: Bah oui, tu sais, mais complètement.
1: Y a plein de répètes, des zéros, etc. Et bah là, pour la demi-finale, elle a fait sa meilleure presta et c'est tant mieux. Et je pense que c'est ça qui lui a permis d'atteindre la finale. Donc voilà, ce sera le week-end prochain. On verra peut-être qui sait qu'elle va réussir à nous ramener la coupe. Et il y a eu plein de surprises pour cette demi-finale et notamment un truc qui va te faire plaisir, Gaëtan. La Pologne.
0: Ils ont cartonné.
1: Mais attends, parce que là aussi, les bookmakers, je crois que la Pologne, ils les avaient classés genre 22e, un truc comme ça. Ils
0: 28.
1: 28 tout au bout du classement limite. Et là, ils viennent de remonter, ils sont dans les favoris et ils sont qualifiés pour la finale.
0: Bah, ils le méritent, écoutez ce que ça a donné.

0: Elle va monter à un moment, c'est dingue.
1: C'est très chorale comme ça.
0: Ouais, c'est gospel.
1: Gospel, j'adore.
0: Écoute. Oh, wow.
1: Oh. Ouais, c'est pas mal.
0: Du coup, il y a 10 pays qui se sont qualifiés hier. La Grèce, la Finlande, la Belgique, la Suède, la Moldavie, Israël, la Serbie, la Croatie, la Lituanie et la Pologne.
1: Mais oui, incroyable, parce que tu étais déçu quand t'as vu que la Pologne était tout au bout. Bah, regarde, ouais. Ils viennent de remonter aussi. Donc voilà, que le meilleur gagne, comme on dit.
0: Ouais, moi j'ai hâte d'en savoir plus. Ce week-end, c'est la finale. Hein.
1: De toute façon, on vous en reparlera. Et puis je suis sûre que bah, du coup, elle sera avec nous après la finale. Voilà, elle viendra nous faire un petit coucou pour nous dire comment elle a vécu cette aventure. Mais voilà, ça y est, la Belgique est en finale, les amis.
0: Eh bah, ben, félicitations à Essila.
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0: continuer sur notre lancée avec dans quelques instants la collab entre Bébé Rexha et Faceless. Ce sera avec New Religion. Bébé Rexha, Faceless, New Religion, c'est ce qui arrive dans quelques instants. On va aussi avoir du collector avec Nelly. Ce sera sur le morceau Ride With Me.
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0: Kendrick Lamar arrive en playlist. Ce sera avec Luther aux côtés de SZA. Et puis juste avant ça, on va retrouver un des meilleurs moments du réveil de Typique avec Gaëtan et Audrey.
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0: C'est ce qu'on s'apprête à faire là maintenant. Alors je vous annonce, c'est Gaëtan Barthoz et Audrey. Mais c'est pas tout, parce qu'ils ont reçu en studio Florent Lausson, qui rappelle en fait que la cour de récréation était bien plus qu'un simple moment de pause, mais déjà une sorte de petite version du monde pour adultes, avec des rapports de force parfois. On va retourner un petit peu en enfance, on découvre tout ça. Florent Lausson qui va nous permettre de bien se marrer en ce jeudi matin.
2: Ça y est, il est avec nous, notre poète maudit, Florent Lausson. Salut Florent.
3: Salut, salut les amis. Ça va?
4: Mais toi?
2: Ça va et toi?
3: Oh, ça va bien. Écoutez, les amis, le premier lieu de sociabilisation de tout être humain, c'était la cour de récréation à l'école primaire. Mm-hmm. Tout y était déjà. Les relations de pouvoir, l'amitié et bien sûr, la guerre. Mais d'abord, posons le décor. Dans les toilettes, il y avait accroché au mur, à côté de chaque lavabo, un gros savon citron jaune qui jamais n'a fini. Le savon citron, c'était le savon de l'infini, vissé au mur depuis 1954. La cour de récré, c'était la place du commerce comme un forum de l'Antiquité. On s'échangeait Pog, Jojo, Crado, chaque année un nouveau phénomène. Bi, Pokémon, Scooby-Doo, chaque rentrée la même rengaine. Et à mon époque, les filles collectionnaient les objets Diddle. Diddle, une souris avec des gros pieds. Vous allez comprendre. Et puis, il y avait les collectionneurs de cartes qui prenaient cela très à cœur. À compter leurs cartes, ils avaient l'air de petits notaires sous pression. Mais tu n'avais pas d'autre choix que de commercer avec eux pour compléter ta collection. Alors tu demandais audience et t'approchais d'un pas nerveux. Là, ils te demandaient « Qu'as-tu donc à me proposer aujourd'hui, gueux ?»« Eh bien, votre seigneurie, j'ai un ratata en double. Un ratata. Sortez-le. Je n'en peux plus de commercer avec des pouilleux. » Mais à ce moment que vous fûtes interrompu par des cris provenant de l'autre côté de la cour. Bagarre, bagarre. C'était un petit qui était venu crier la nouvelle pour ameuter l'école tout entière. Comme un jeune vendeur de journaux venu annoncer le début d'une nouvelle guerre. En moins de 10 secondes, toute l'école s'était rassemblée autour des deux rivaux. Messieurs, les paris sont ouverts. 5 billes sur le gros. À cette époque, il nous en fallait bien un peu pour nous amuser. Des garçons jouaient au foot avec en guise de poteau des vestes posées à même le sol. Avec leur terrain, les garçons occupaient toute la cour avec l'arrogance territoriale des plus grands monopoles. Déjà, les petits hommes que nous étions avions cette conviction des empires d'autrefois. Celle qui consiste à penser que le centre du monde nous revenait de plein droit. Il faut dire que le patriarcat pose sa patte dès l'enfance dans un style plutôt discret, par un ballon régnant maître dans une cour de récré. Et le ballon, parlons-en d'ailleurs, cette petite balle jaune en mousse dégueulasse, tellement spongieuse, tellement cruelle quand tu la prenais un jour de pluie en pleine face. Ah mes amis, quelle belle époque que nous vivions vraiment. Vous souvenez-vous comment on se faisait des copains lorsque l'on avait 7 ans? On allait voir quelqu'un et lui disait... Tu veux être mon ami?
4: Non.
3: Et hop, copain pour la vie. On ne peut plus faire ça à 35 ans passés. Tu peux pas aller voir un stagiaire un lundi matin, lui dire « Tu veux être mon ami ?» Chantal de la Comta, elle veut pas être mon ami. Chantal, elle fait la gueule depuis que son chien est mort. J'ai oublié le frein à main, Chantal. Ça arrive, merde. Non, tu ne peux plus faire ça une fois devenu grand. Mais dans l'enfance, tout était plus simple. Et il nous en fallait bien peu pour se sentir vivant. Parfois, une fois revenu en classe, l'institutrice te demandait d'aller chercher une boîte de craie neuve dans une autre salle. Alors te voilà seule, pour une minute à traverser les couloirs. Tu ne t'es jamais senti aussi libre qu'à ce moment précis de ta courte histoire. Tu étais l'élu. Avec au cœur le sentiment le plus puissant de l'école primaire, tu n'étais plus un enfant, tu étais émissaire. Quelle douce époque que celle d'autrefois. Nous étions heureux, mais nous ne le savions pas. Il faut dire qu'un petit prince au chocolat partagé sous la pluie avait plus de saveur que 1000 banquets d'aujourd'hui. Car nul palais, nul salon et nul bureau ne remplacera jamais la bonne odeur d'un préau. Alors voilà qu'aujourd'hui, devenus adultes, nous passons nos vies trop sérieux, les sourcils froncés, à regretter chaque jour un peu plus ce royaume où tout a commencé.
4: Ah
2: oh oui, mais grave, quelle nostalgie.
4: J'ai envie d'y retourner.
2: Mais vraiment, moi ça me manque.
4: Ah bah ça rappelle des souvenirs, merci Flo.
3: Merci,
4: franchement, c'est un plaisir de t'avoir avec nous à chaque fois. Et si vous voulez réécouter tous ces poèmes maudits, évidemment tout ça est dispo sur Ovio, c'est en podcast. À la semaine prochaine Flo.
3: Bisous les amis.
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Young, Wild and Free, c'est ce qui arrive. Et eux aussi, ils sont jeunes, ils sont beaux, ils sont talentueux, ils sont prêts à vous accompagner pour bien démarrer votre jeudi matin. Je parle évidemment de Gaëtan Barthoz et d'Audrey. Ah bah oui, c'est eux qu'on va retrouver d'ici quelques instants. Sortifiés Gaëtan Barthoz et Audrey qui sont en pleine forme, motivés comme jamais. Je peux vous dire que la caféine circule bien dans leur organisme, mais c'est pas grave. Ils vont pouvoir vous sortir du lit avec de la good music, de l'actu, de l'info et puis du très très beau cadeau, puisque je vous le rappelle, hein, on vous offre votre chèque cadeau d'une valeur de 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Ils arrivent dans quelques instants. Juste avant ça, voici Wiz Khalifa et Snoop Dogg. C'est Young, Wild and Free qui arrive. On

0: Bonjour tout le monde.
1: Et comment ça va?
0: Ben ça va et toi?
1: Bah écoute, ça va, c'est un jour férié mais je suis contente d'être là.
0: Eh oui, on vous accompagne et on est là nous jusqu'à 9h.
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0: Et dans les 30 prochaines minutes, Evan et Iron. C'est pour vous réveiller ce matin, il y aura aussi Somber. Home Wrecker. Ça sera dans quelques instants, il y aura aussi Clara Luciani. Du beau programme qui arrive dans les prochaines minutes. Merci d'être là, merci de nous avoir choisi en ce jour férié pour vous réveiller.
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1: Et on va voir quelle météo on va avoir là pour cette petite journée
0: pourri, non
1: de congé peut-être. Bah oui, franchement, situation générale, le parapluie pourra être utile aujourd'hui, hein, comme d'hab. C'est vrai qu'on aura droit à de la pluie, parfois intense d'ailleurs, avec des orages aussi au programme. Et ce sera entrecoupé de temps en temps de quelques éclaircies, c'est vrai. Mais globalement, il y aura plus de pluie qu'autre chose. Côté température, on est autour des 14 degrés pour cet après-midi. Donc ça va, ça caille pas trop. Et ce matin, ça va effacer doux, je trouve.
0: Ah ouais, tu trouves toi?
1: Hop, ça va quoi.
0: Ah, moi, je trouve que ça caille pour la saison. Hein.
1: Ah ouais, quand même.
0: Ah ouais.
1: Bon, bah sortez alors le petit pull. Le petit
0: en fait,
1: c'est chiant pour le moment. Il faut tout. Il faut la veste, il faut le pull, il faut le t-shirt.
0: Ah ouais, tu sais.
1: Tu sais plus.
0: Bah ouais, bon, tu prends tout dans la voiture.
1: Voilà. Et puis si vous êtes en congé, bah restez dans vos couettes. Hein, c'est ce qui est encore plus simple.
0: C'est ça.
1: Voilà.
0: Et ceux qui sont pas en congé, rentrez chez vous. Sinon, vous l'avez annoncé, les Pussycat Dolls font leur grand retour sur scène.
1: Ouais, mais ça se passe pas comme prévu. C'est-à-dire qu'il y a un petit moment de gênance. On vous dira ce qui se passe, mais elles auraient peut-être pas dû revenir.
0: Eh ben, on va vous expliquer tout ça. En attendant, Evan, comme promis, c'est Iron côté musique. On vous souhaite un très très bon réveil. On est là jusqu'à 9h, c'est jour férié, tout va bien.
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0: Et la musique, elle continue ce matin, comme promis, avec Samber dans un instant sur Typique.
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3: 6h04, on est là pour vous accompagner. Bonjour tout le monde.
0: Mais comment ça va, les petits courageux, là, qui sont en route, punaise?
3: Bah oui, en ce jour férié, il y a quand même des gens qui bossent, on est là pour les accompagner aussi.
0: Ou alors qui ont des brocantes. J'ai une copine, elle se lève tôt aujourd'hui pour aller faire
3: brocantes. C'est vrai, il y a plein de brocantes aujourd'hui.
0: Mais quelle idée quand t'es en congé de te lever à l'aube pour aller sur une brocante. Faut être courageux quand même.
3: Ouais, c'est clair.
0: La pluie en plus. Je dis waouh, faut vraiment être très très motivé, quoi.
3: En tout cas, courage à vous. Toi, ça va, t'as quoi prévu pour aujourd'hui?
0: Envoyez-nous des petits messages là pour ceux qui sont déjà là, justement, via le WhatsApp 0471 200 300. On fait une team ce matin. Voilà.
3: Ouais, une la team découragée.
0: Découragés. Je crois que ton cerveau, il a fait un lapsus révélateur, genre des teams, des découragés, la team des gens dépressifs. Donc, si vous êtes aussi dans le même état que Gaëtan, allez-y, on est là pour vous écouter. 0471 200 300.
3: J'adore. Bon, on est le 14 mai aujourd'hui, il est 6h04, et le 14 mai en 2010 sortait une application totalement inutile, mais dont on avait envie de parler sur iPhone, c'est Talking Tom. Vous vous rappelez?
0: Et moi j'avais oublié, c'est Talking Tom 4, c'était un chat sur lequel tu pouvais taper et qui répétait tout ce que tu disais.
3: Ouais, écoutez.
4: Hi, my name is Tom.
3: Tu pouvais l'accélérer.
0: Tu pouvais faire, mais ça ne servait strictement à rien.
3: Ah non,
0: le chat ne faisait que répéter ce que tu disais, et alors quand il t'énervait, tu tapais dessus, il faisait ow.
3: Mais ça, tu sais quoi, moi c'est une des premières applications que j'ai téléchargées, effectivement.
0: Ouais.
3: Je me suis fort amusé, mais alors ça marchait super bien quand tu gardais des enfants. Tu leur donnais ça.
0: Ah oui, ça les occupait un petit peu.
3: Ah, et ça les occupait toute l'après-midi.
0: Mais c'était un peu la transition entre, tu sais, nos vieux téléphones et puis les smartphones.
3: Oui.
0: Les smartphones, ça a quand même changé pas mal de trucs. Il y avait d'autres applis un peu débiles comme ça. Moi, j'aimais bien, c'était les boîtes à son. Tu sais, t'avais plusieurs phrases. Chaque star avait un peu ses boîtes à son et tu pouvais appuyer dessus. Moi, j'avais celle de Jeff Panaclock.
5: Il a fait sa blague de merde. Il est content.
0: Tu vois? Et tu pouvais appuyer. Et quand ma mère me parlait, j'appuyais
5: sur. Ah, on rigole.
0: Tu vois?
5: Du spectacle.
0: Et en fait, je ne parlais plus que via ma boîte à son.
3: T'imagines, ta maman qui t'englirait un tout petit peu et toi?
5: Ça va, on rigole.
0: Mais c'était exactement ce que je faisais. Il y avait ça, il y avait la bière qui se vidait en penchant le téléphone.
3: Ah oui, ça a été une de mes premières applis aussi. C'était un verre de bière, quand tu penchais le téléphone, elle se vidait.
0: Et oui.
3: C'était sur l'iPhone 1 que j'avais ça.
0: Ah bah, c'était le tout premier iPhone, quoi. Enfin voilà. Ça nous rappelle 2-3 petits souvenirs comme quoi.
3: C'est quoi ton premier smartphone?
0: C'était l'iPhone. L'iPhone 1, quoi, le tout premier.
3: Ah oui, moi je me souviens, je l'avais fait apporter des États-Unis.
0: Ah, ça y est.
3: Fallait,
0: monsieur a des connaissances aux États-Unis.
3: Ben oui, non, mais il fallait craquer la carte SIM, tu vois. Fallait avoir un adaptateur pour l'Europe, pour pouvoir faire fonctionner ta carte SIM dedans. C'était bloqué aux États-Unis.
0: Moi, ce qui me fait peur, c'est quand je pense au prix qu'on l'a payé au début et maintenant combien on paye notre smartphone.
3: Mais c'était déjà cher. Moi, je me souviens, l'iPhone, c'était aux alentours de 500$, 600$.
0: Maintenant, on est à 1500.
3: Ah, oui, maintenant, oui, ça a bien augmenté.
0: On se fait avoir.
3: Ah oui, mais
0: revenons tous au 3310. Hein, ça coûtait ça.
3: Oh, le 3310, c'était le téléphone incassable, le plus incassable du monde.
0: Ça, c'était la brique. Voilà.
3: Qu'est-ce que vous aviez, vous, comme premier smartphone? Dites-nous, tiens, 0471 200 300, ou votre première app. N'hésitez pas. En attendant, on est là pour vous accompagner. Summer Homebreaker, c'est maintenant.
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0: Restez là, Nutter arrive dans quelques instants avec Talk to You. Et puis là, on va parler de vos artistes préférés. Typique. Tous les matins, on s'intéresse aux artistes qu'on diffuse dans la programmation musicale de Typique. Et là, grosse info concernant les Pussycat Dolls.
1: Bah, la première grosse info, c'était qu'elle revenait.
0: Ben oui, on en avait parlé
1: dans l'émission.
0: Ouais.
1: C'était un peu l'événement. Puis c'est vrai que les Pussycat Dolls, c'est quand même un groupe de nanas qui ont marqué toute une génération à l'époque, dans les années 2000.
0: Ils ont fait des gros tubes, écoute.
1: Avec Nicole Scherzinger, avec Kimberly, il y a Ashley dans le groupe. Enfin bref, c'est vraiment... celui-là, c'était le meilleur, je crois.
0: Ah ouais, il y en a eu plein.
1: Elles étaient tellement sexy. Et donc bref, quand on a appris qu'elle revenait, on s'est dit « Ah, bah, bonne idée, pourquoi pas ?»
0: Bah
1: ça
0: oui.
1: va être juste incroyable. Sauf que elle devait partir en grande tournée mondiale dans quelques jours, parce que c'était pour le début du mois de juin. Et le groupe a officialisé l'annulation de la quasi-totalité de toutes les dates aux États-Unis et au Canada. Chez nous, c'est pas encore vraiment le cas, c'est pas encore annulé, mais ça sent mauvais. Les gens n'y vont pas. Les gens n'ont pas l'air d'être nostalgiques au point d'aller revoir les Pussycat Dolls sur scène.
0: Mais écoute, elles doivent passer effectivement chez nous. Ce sera en Verse le vendredi 18 septembre 2026. Il reste des places d'ailleurs. De 50 à 80 euros la place, ça va.
1: Oui, mais c'est ça qui fait peur. C'est que même pour 50 balles, les gens n'y vont pas dans certains pays du monde. Non, mais c'est vrai. Tu dois être dégoûté en tant qu'artiste. T'imagines, tu fais ça à 50.
0: Bientôt, ils vont les donner les places.
1: Céline Dion, elle fait des places à 700 balles. T'as les gens qui s'endettent pour aller la voir. Et puis les Pussycat Dolls, elles te font un petit truc à 50 euros et personne n'y va.
0: Ouais, c'est un phénomène assez connu, hein. C'est pas un phénomène isolé. Il y a eu quelques tournées qui ont eu un flop comme ça. Il y a Zayn Malik, il y a eu Meghan Trainor.
1: Ils ont arrêté de faire des prix de malade. T'as vu les prix quand tu vas aller voir les artistes,
0: mais
1: les gens ils peuvent pas suivre. En fait, avant tu faisais plein de concerts parce que c'était abordable. Maintenant t'en choisis un sur l'année vu le prix, tu vois.
0: Ouais, c'est vrai.
1: Ils devraient revenir à des prix corrects.
0: Comme chez nous, entre 50 et 120 euros plus ou moins.
1: Comme chez nous. Ouais. Moi j'avais été voir Benson Boone, c'est 400 balles. Hein.
0: 400 balles.
1: Ah, oui, non, chez nous on est.
0: Tu déconnes ?
1: Je trouve que chez nous c'est exactement la même chose. Non, t'inquiète, ils ont bien compris le truc.
0: Qu'après... C'est les prix dynamiques, en fait. Plus il y a de la demande, plus les prix augmentent.
1: Moi, c'est ce truc-là que j'aimerais bien qu'ils disparaissent. Parce que les artistes, en soi, eux, ils ont des frais. C'est normal qu'ils doivent rentabiliser. Parce qu'il y a certaines tournées qui nécessitent des trucs techniques incroyables. Mais là, c'est plutôt les prix dynamiques qui sont chiants. Ça nous fout dedans à chaque fois. Ça coûte trop cher.
0: Mais il y a quand même une grosse différence entre les États-Unis et l'Europe. Les distances, les tournées américaines coûtent cher et sont logistiquement plus complexes que chez nous.
1: C'est ça. Et puis, après, les Pussycat Dolls aussi, le seul problème, je crois, c'est que tous les groupes de l'époque sont revenus et elles sont arrivées après.
0: Ouais,
1: tu vois, les Backstreet Boys sont là. Il y en a d'autres encore qui sont revenus. Il y a qui d'autres ?
0: Il y a les NSYNC aussi qui étaient revenus. Il y a les Walls Apart qui ont fait des concerts.
1: Ah putain, Alizé qui s'y met. Enfin, tout le monde s'y met.
0: Laurie dernièrement.
1: Laurie, mais par contre,
0: Laurie, elle a rempli toute une salle.
1: Des petites salles, d'accord. La salle de communale de Chaumont-Gistoux.
0: Non. Là, elle a fait un concert dernièrement dans une grosse salle belge.
1: Ah, bah donc
0: Laurie.
1: Voilà.
0: Donc, mais c'est vrai qu'elles reviennent un peu après tout le monde. T'imagines si maintenant les Spice Girls devaient annoncer leur retour. Enfin, c'était prévu, mais je pense qu'elles se tâtent.
1: Je pense que ça fait trop de groupes en même temps.
0: Ouais,
1: voilà. Trop de retour, tu le retour.
0: C'est clair. En attendant, elles sont de retour dans la playlist de Typique. On va se les écouter, on va les mettre à l'honneur. Les Pussycat Dolls avec Doncha. C'était avec Busta Rhymes, écoute.
1: Ça, c'était très sexy, ça.
0: Ouais.
1: Oh là là, si vous êtes dans la salle de bain, allez-y. Hein, vous pouvez tourner autour de l'essuie.
0: C'est clair. 6h18.

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0: On poursuit en musique?
1: Bah ça peut, oui. Si t'as quelque chose de bien, qu'est-ce que t'as à nous proposer?
0: Écoute, un petit Angèle, le dernier avec Justice.
1: Ah ouais, parfait.
0: Ouais, bah parfait, ça arrive dans quelques instants. h 24, ça fait plaisir d'être avec vous, même en ce jour férié.
1: Et j'ai l'impression qu'en plus on est un petit peu seul au monde, parce que les autres radios de façon, hop, sont pas là. Donc on est un peu les seuls à être en direct ce matin, mais on avait envie d'être là pour vous. Vous savez quoi, on s'est dit, bah allez, jour férié, c'est pas grave, on sera là aussi.
0: Oui, comme parce ça, qu'il y a des gens qui se lèvent tôt quand même, même un jour férié, il y a des gens qui bossent, on pense à toutes les professions essentielles qui parfois sont de garde.
1: Et puis c'est chiant quand t'es...

0: toi pars en congé et que tu sens qu'il n'y a plus rien là, tu vois nulle part quand tu te branches. Donc c'est pour ça qu'on avait envie d'être avec vous. Donc voilà, on espère que vous allez bien ce matin, courage à vous.
1: Il y a tous vos messages évidemment qui arrivent au 0471 200 300. Et on a David au téléphone, salut David.
0: Hey, comment ça va David?
2: Salut Gaëtan, salut Audrey, comment allez-vous?
0: Eh ben toi d'abord, comment ça se fait que t'es debout?
2: Ah bah écoute, comme j'expliquais à ton collègue, on a décidé, un ami à moi, d'aller sur le circuit de karting à Spa-Francorchamps, faire un petit track en moto, en super motard.
0: Mais il drache.
2: Donc, ah oui, il fait dégueulasse.
1: Soyez prudent, parce qu'en moto, quand il drache, c'est jamais évident de la maîtriser, hein.
2: Mais on a les pneus pluie, hein.
0: Donc, voilà. T'as vu comment il fait le malin, il fait « j'ai les pneus pluie ici hein. ».
2: Nous avons les pneus pluie.
1: Et donc, t'es un motard de circuit ou t'es un motard de tous les jours aussi?
2: Non, un motard de circuit tous les jours, c'est, voilà, c'est un petit peu dangereux, mais c'est moins dangereux que le circuit, on va dire. Mais,
0: tu te fais un petit kiff, voilà. Quoi, de temps en temps. Bah oui, voilà, bah, c'est sympa, ouais, ça, c'est chouette.
2: Régulièrement, on va dire.
1: Bon, et quoi, tu pars avec des potes et tout, ou comment ça se passe?
2: Oui, généralement, on est 4-5 à aller rouler en circuit. Bon, aujourd'hui, on est que 2, malheureusement. Mais voilà, on a fait le championnat de Belgique de Hachimé.
0: Et trop bien.
2: On a fait Mété. On a fait Saint-Hubert l'an dernier.
0: Et même s'il drache, est-ce qu'il y aura la traditionnelle frite après? La petite sortie oui, moto.
2: Hein.
0: Oui, hein.
2: Ah oui, évidemment. Évidemment, les frites, après, on pourrait aller chez Robert, mais bon.
0: Ouais, ça fait peut-être un peu loin du côté de Spa, mais bon. Mais t'es pas le seul à être debout aussi. Hein. Il y a Perrine qui dit on est là. Découragé aussi, mais on est là.
1: Oui.
0: Courage, Perrine. Virginie aussi qui dit je suis étonnée de vous entendre en ce jour férié.
1: Ah bah ouais, bah on est là pour vous accompagner.
0: Oui. Dis petit coucou à tous mes collègues du Deleuze d'un cours, parce que visiblement, ça travaille du côté du Deleuze d'un cours.
1: Eh bah, voilà. On les embrasse. David, on t'embrasse aussi. Prudent hein, sur le circuit quand même. Hein.
0: Amuse-toi bien.
2: Oui, parfait, continuez comme ça. Tous les matins, je vous écoute, c'est super sympa.
0: Ah, c'est gentil.
1: Ben, ça fait plaisir, merci David.
0: Bisous David.
2: Bonne journée à vous.
1: Salut,
2: à bientôt,
1: ciao ciao. Et puis on va parler dans quelques instants de la grosse boulette du jour qui est attribuée au studio de la Warner Bros.
0: Il y a comme un petit problème, vous savez qu'il y a la fameuse série Harry Potter là, oui, qui va arriver. Il y a 2-3 trucs qui disparaissent et c'est pas la faute d'Harry Potter cette fois-ci.
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1: Autant vous dire que sur les routes RAS, rien à signaler, ça roule bien puisqu'il y a quasi personne qui sort aujourd'hui. Donc le trafic est fluide à 6h28. À 6h28 aussi, on vous passe un petit Angèle pour vous accompagner. Pour ceux qui sont sur la route comme David qu'on vient d'avoir, voici What You Want avec Justice.

0: Puis qu'on vous abandonne pas pour ce jour férié. Il y a Olivier qui est en route pour aller faire du bénévolat à Malmedy.
1: Oh, ben chapeau.
0: Il nous envoie un petit
1: ce jour férié
0: sur le WhatsApp. Puis on a un autre message de Nico aussi qui est en route. Dominique qui nous fait des coucous ce matin. Ben, merci
1: à vous
0: d'être
1: tous
0: là. On se sent moins seul. Et puis la musique aussi qui arrive sur Typique avec les 4 Size dans un instant.
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3: Oups, la boulette.
1: Et puis en attendant, on s'intéresse à la grosse boulette de ces derniers jours. Elle concerne le studio Warner Bros. Parce qu'en ce moment, ils sont en train de tourner la série Harry Potter.
0: Harry Potter. Le maître a donné une chaussette à Dobby. Dobby est libre. Oh, j'adore. Je suis une grande fan d'Harry Potter. Et bon, là, c'est clair qu'il y a la série télé Harry Potter avec Warner Bros. Qui va arriver.
1: Ouais, on n'arrête pas d'en parler, hein. Ouais, avec d'autres acteurs.
0: Oui, mais enfin, j'ai vu les extraits. Franchement, c'est bluffant, hein. C'est,
1: ah ouais,
0: c'est bien foutu. Parce que même moi, j'étais un peu tendue. Je me dis, oula, attention.
1: Mais on reste dans le même univers.
0: Et bah, c'est le même univers.
1: Oui, oui,
0: c'est la même histoire.
1: Okay.
0: C'est juste qu'on change un petit peu. Et on va aller peut-être un peu plus profondément dans l'histoire.
1: Dans les détails, ouais.
0: Comme c'est une série, on va pouvoir aller dans les détails, notamment des bouquins pour ceux qui ont suivi les bouquins. Sauf qu'il y a un petit souci au niveau du tournage, c'est qu'il y a des objets qui disparaissent.
1: Ah oui.
0: Tu sais, il y a des figurants en fait sur le tournage.
1: Oui, il y en a beaucoup apparemment.
0: Il y a beaucoup de figurants, sauf que d'habitude ça se passe plutôt bien, sauf que là, bah, en fait, il y a plein d'objets qui disparaissent. En fait, il y a eu des baguettes magiques qui ont été volées, des citrouilles, des livres de sorts, de la fausse nourriture. Même les gens, ils ont volé des fausses, tu sais,
1: mais,
0: la fausse nourriture
1: en plastique. C'est aussi parce que il y a énormément d'objets collectors. Hein. Il y a beaucoup de collectionneurs. Ça vaut cher, ça vaut de l'argent.
0: En fait, c'est ça. C'est qu'au début, je pense, les figurants à l'époque, tu vois, du tout premier Harry Potter.
1: Ben non, on se doutait pas que ça allait devenir un phénomène.
0: Fait, c'est ça. Mais là, maintenant que tout le monde sait que c'est le truc dont tout le monde parle, à mon avis, les figurants se disent, bon, si je peux piquer une petite baguette en plastoc et que ça peut valoir quelque chose. Ouais. Et donc, en fait, ils ont fait, tu sais, la fameuse scène dans la grande salle de Poudlard pour un festin d'Halloween. Bah, c'est justement lors de cette scène-là qu'il y a eu 2-3 trucs qui sont partis. Hop là.
1: Alors, du coup, les studios Warner Bros, ils sont un tout petit peu inspirés de McDo. Tu sais, maintenant, McDo, ils t'offrent des couverts pour manger. Tu sais, des trucs, des récipients en plastique et tout ça.
0: Ouais.
1: Ces récipients, il y a une puce dedans, une
0: mais
1: puce
0: ça,
1: électronique.
0: Je savais pas, moi, qu'il y avait une puce dedans.
1: Bah oui, qui permet de localiser ces objets-là parce qu'il y a beaucoup de clients qui les volaient aussi. Et donc, il y a des affiches d'avertissement qui ont été placées autour des aires de repos pour les comédiens sur le plateau de tournage qui les informent que les objets sont tracés.
0: T'imagines ? Attention, baguette tracée. Attention, balai tracé.
1: Il y a des puces et chaque jour, ils vérifient.
0: Ouais, c'est des micro-puces en fait qui sont installées notamment dans les balais et les baguettes parce que c'est visiblement ces deux trucs-là qui sont le plus volés.
1: T'imagines revendre même un balai de Poudlard.
0: Bah, voler un balai pour voler, c'est quand même pratique.
1: Oh,
0: c'est drôle.
1: C'est bien ça. Hey. Ça, c'est drôle ça.
0: Elle est vive, hein, même à 6h37. Hein.
1: Même en jour férié, t'es là.
0: Attention.
1: Bon, en attendant, les 4 Size avec Gabriella, chose promise, chose due, c'est maintenant sur Typique. À 6h37, montez le son, bienvenue.

0: Il y a un auditeur qui nous envoie salut l'équipe, besoin d'argent après les vacances.
1: Ah, tu m'étonnes. Oui, bah ça c'est quand tu dépenses trop, après tu te dis et eh ben voilà.
0: Ah oui, on est tous dans le même cas. Il dit moi aussi je bosse aujourd'hui, je suis chauffeur de bus, je vous écoute dans mon bus. Bah oui, comme quoi il y a des chauffeurs de bus aussi qui bossent, donc on les embrasse.
1: On les embrasse très fort. Et dis-toi un truc, hein, c'est que voilà, tu renfloues un petit peu les caisses pour le prochain départ.
0: C'est ça. Ouais, exactement.
1: Ouais, il faut essayer de se projeter. Puis Olivier qui est là aussi, qui nous fait un petit coucou ce matin. Il y a Marc qui est là aussi. Bah voilà, les amis, ça fait plaisir. Franchement, on se demandait avec Gaëtan si elle allait avoir des gens.
0: Bah oui.
1: Ce matin, ou si on faisait l'émission pour personne. Bah non, j'arrive.
0: Ah bah, vous êtes bien là.
1: Samuel qui dit j'arrive au boulot, je fais 6h15, 14h45.
0: Ouf, courage.
1: Ça fait une grande journée, ça aussi. Hein. Et puis Virginie qui est là aussi, qui nous écoute ce matin. Bah, ça fait vraiment plaisir. Hein. Les copains, courage à vous que vous fassiez, je sais pas, une petite sortie. Si vous vous êtes levé tôt, c'est quoi un petit peu le programme? Pourquoi vous êtes déjà en route? Racontez-nous tout ça. On lira évidemment tous vos messages et puis vous passerez avec nous à la radio si ça vous dit. 0471 200 300, c'est le numéro du WhatsApp.
0: Il y a Dua Lipa qui arrive avec Physical et puis elle vous déniche le meilleur des réseaux en scrollant tous les jours. C'est Audrey, évidemment.
1: Oui. Bon, j'aime bien faire ça. Je passe du temps un petit peu sur les réseaux pour vous et là je suis tombée sur une nouvelle tendance au bord des terrains de foot.
0: On va en reparler.
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0: 6h47, bienvenue sur Typique, la suite de la musique, c'est avec Gorillaz que ça se passe.
1: 6h47, elle scrolle pour vous, elle vous déniche le meilleur des réseaux sociaux, c'est Audrey évidemment. Et là, t'es tombé sur une petite astuce pour les terrains de foot.
0: Mais c'est incroyable ça, maintenant il y a les sportifs qui utilisent un petit quelque chose quand ils ont un petit coup de mou, tu sais, au niveau des muscles qui sont un petit peu au ralenti. Le jus de cornichon.
2: Des cornichons, de la moutarde.
1: Du jus de cornichon.
0: Eh bah oui, le jus de cornichon, c'est devenu le remède populaire sur les terrains de sport. Alors, c'est pas parce que c'est bon. Je sais pas si vous avez déjà goûté le jus de cornichon, mais faut s'accrocher quand même. C'est un peu c'est acide, quoi.
1: Oui, c'est très acide, mais c'est pas mauvais.
0: Mais en fait, pourquoi est-ce qu'ils font ça? Bah, c'est génial pour le système nerveux. Il y a des réflexes neurologiques en fait derrière tout ça. Alors c'est pas la réhydratation ou l'apport en sodium qui soulage la crampe, par exemple. Quand t'as des crampes, tu prends un petit jus de cornichon et ça t'aide.
1: Ouais, pour soulager la crampe, rien de tel qu'un jus de cornichon.
0: Et oui, en fait, c'est l'acide acétique, donc le vinaigre en trop, qui est dans le jus, qui déclenche un réflexe au fond de la gorge. Et ce petit signal nerveux, si tu veux, ça remonte et ça envoie un signal d'arrêt au cerveau qui interrompt la crampe en quoi, 35-85 secondes environ. Donc si vous avez des énormes crampes ou tendance à en faire parfois le soir ou quoi, bon déjà souvent c'est que t'es un peu en manque de magnésium, mais si en prenant du magnésium ça vous aide pas, et ben hop, un petit jus de cornichon et a priori c'est génial.
1: Faut le trouver, le jus de cornichon aussi, hein. Je sais que, enfin moi en Pologne en tout cas, mon frère m'a toujours conseillé ça, je me souviens, j'étais sorti avec lui là-bas, on avait fait une grosse sortie, on avait un peu trop bu, le lendemain la gueule de bois, et donc il m'avait dit tiens, bois du jus de cornichon, parce qu'en Pologne on en a tous, le cornichon c'est le plat national.
0: Pareil, tu m'as dit c'est le truc que vous mangez comme ça quoi. Mais après bon, moi j'aime bien le cornichon, mais ça ne va qu'avec une raclette. Mais
1: chez nous, t'as plusieurs types de cornichons. T'as le cornichon fermenté qui est très très bon.
0: Ah, et moi j'aime bien celui qui fait ça dans les dents là.
1: Oui, c'est ça, c'est le cornichon acide, hein, fermenté, hein, pas les pickles.
0: Pas le gros qui est tout sucré là.
1: Oui, non, ça c'est pas bon.
0: Il sert à rien.
1: Non. Et donc ça sert de diurétique notamment pour éliminer toutes les toxines de l'alcool, etc.
0: Il y a vraiment plein de bienfaits en fait. Si vous avez une gueule de bois, le jus de cornichon ça vous sauve. Si vous avez des crampes, jus de cornichon. Si vous êtes un peu dérangé,
1: un petit coup de mou, jus de cornichon.
0: Jus de cornichon. Et alors, tu sais qui a trop de jus de cornichon, des litres et des litres comme ça en stock et qui sait pas trop quoi en faire?
1: Non.
0: Et ben McDo. Donc McDo, ils ont même commercialisé maintenant des petits shots de jus de cornichon. Ouais, tellement c'est un succès de malade.
1: Ah, ils sont malins.
0: Et donc peut-être qu'on va bientôt voir des petits shots de jus de cornichon chez nous aussi.
1: Hein, mais retenez ça, si jamais une crampe, une gueule de bois, hop, un petit jus de cornichon et ça va. Et puis la playlist de Typique aussi pour se faire plaisir avec Gorillaz et Orange County.

0: Official dans quelques instants. Benson Boone aussi du côté de la musique. Ça se poursuit en ce jour férié. Bon réveil, hop hop hop, tout le monde debout. Il est 6h53. Et on est là, bien évidemment.
1: Eh oui, coucou. Bah franchement, c'est chouette, non?
0: Bah, vous, bah ouais, à fond.
1: Il faut pas faire la tête parce que vous travaillez alors que les autres font peut-être un petit dodo. Hein, c'est pas grave. Hein. On est au moins entre nous, on est tranquille. Il y a moins de monde sur les routes a priori aussi.
0: Alors comment te dire que ici, dans les bureaux de la RTBF,
1: il y a personne.
0: Non, mais il y a personne.
1: Il y a même pas une personne. C'est genre ça fait peur.
0: On dirait limite un espèce de bâtiment hanté.
1: Bah ouais, ça c'est
0: parce qu'on est encore dans notre vieux bâtiment, on va déménager prochainement.
1: Je me demande si ça a toujours été la RTBF, le bâtiment ici, ou s'il y a une autre histoire. Oh, j'ai envie de savoir, viens on va chercher.
0: Moi je pense que c'est des bureaux qui ont été construits spécialement pour la RTBF.
1: Mais qu'est-ce qu'il y avait après, avant en dessous?
0: Qu'est-ce ah que, ouais.
1: Tu vois?
0: Ouais.
1: Est-ce que tu vas, c'est comme ça que tu te dis qu'il peut y avoir un petit...
0: Ah oui, des fantômes ou des...
1: On va envoyer Martine dans les couloirs et on va faire un envoyé spécial.
0: Franchement, quand vous vous baladez dans certains couloirs ici, on dirait un vieil hôpital psychiatrique désaffecté.
1: Mais ouais, il y a des étages qui font peur, un peu comme ça, un peu glauque.
0: À fond.
1: Mais blague à part, vas-y, viens, on envoie Martine.
0: Ouais, vas-y, viens, on va l'envoyer.
1: Voilà. Restez bien là, on va se faire un petit direct.
0: Une petite exploration de bâtiment.
1: Ouais. Oui. Et en plus, ça veut dire qu'à l'étage des boss, il n'y a personne.
0: Ah non, non, ils sont tous...
1: Tu peux aller, on va envoyer
0: la maison.
1: Ouais. On va aller vérifier ce qui se passe un petit peu dans les couloirs et voir si on trouve des...
0: Mais tu sais ce qu'on va faire avant? On va monter dans le grenier du bâtiment parce que tous les jeudis, on va descendre du grenier la boîte à souvenirs du réveil de Tipeee.
1: Ouais, on aime bien faire ça, ça nous rappelle souvent un peu des souvenirs. On découvre un peu tout ce qu'on collectionnait, notamment dans les années 90 et 2000. On va revenir sur ces fameuses collections qu'on faisait quand on était petit.
0: Parce qu'on a appris que les albums Panini allaient disparaître.
1: Et ça, c'est pas une bonne nouvelle.
0: Scandale.
1: Ah non, ça c'est une génération, attention.
0: On va en reparler
1: avec les tickets Panini, attention.
0: Écoutez ça, rappelle-toi, c'était un souvenir avec Akon, Cardinal Official, Dangerous, montez le son, il est 6h55.

0: Si comme Audrey, vous avez eu un anniversaire hier et que vous n'avez quasi pas dormi, bah motivez-vous avec la musique.
1: Et mon père m'a toujours dit, si tu sors, tu dois pouvoir travailler le matin.
0: Oui, bah,
1: bon, bah voilà. Alors,
0: compliqué.
1: Et il n'a pas dit, tu dois bien travailler.
0: Il oui, a dit, il n'a pas dit de quelle façon.
1: Alors,
0: oui.
1: Bah, ça. Côté musique, dans un instant, un petit Kygo. On espère que ça vous fait plaisir et que ça vous motive, ça sur Typique. Et puis, notre belge, notre chouchoute, c'est Elena qui arrive. Et il y aura aussi American Authors juste après.
0: Alors si je peux balancer, sachez que Mario, notre journaliste aujourd'hui, est dans le même état.
1: Oui, oui. On est dans un état collectif comme ça.
0: Voilà. On est sorti.
2: On se soutient.
0: Ah, vous étiez au même manif?
2: Non, je ne sais pas.
1: Oui, j'ai tous les mauvais plans, c'est pas que moi. Hein.
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1: Et à 7h, on va faire un rapide tour de l'actu ce matin avec Mario. Hein. Salut Mario.
3: Salut Audrey, bonjour à tous. Rencontre au sommet aujourd'hui en Chine. Donald Trump rencontre le président chinois Xi Jinping. Le président américain a été accueilli en grande pompe à Pékin dans le cadre de cette visite d'État. Cette visite doit durer 2 jours. Et ce soir, un grand banquet est organisé par Donald Trump. Les deux dirigeants doivent notamment parler de la fragile trêve commerciale entre la Chine et les États-Unis, mais aussi de la guerre en Iran. Et justement, on a appris que les négociateurs israéliens et libanais devaient se retrouver aujourd'hui à Washington depuis le 17 avril dernier. Pour un mois, un cessez-le-feu avait été conclu dans la région, mais cela n'a pas empêché des centaines de morts supplémentaires lors de frappes israéliennes contre le Hezbollah dans le sud du Liban. Rien que la journée d'hier, 22 personnes ont été tuées dans ces frappes. Et puis en Ukraine, Kiev fait l'objet en ce moment d'une attaque aérienne russe d'ampleur. Des journalistes de l'agence France-Presse présents sur place rapportent des explosions ainsi que les tirs de défense antiaérienne. Une information confirmée par le maire de Kiev qui a annoncé que la Russie frappait la capitale ukrainienne avec des drones et des missiles balistiques. Il a invité la population à se mettre à l'abri. La guerre en Ukraine fait toujours des victimes. Un récent rapport officiel estime que 15 000 civils ukrainiens ont été tués depuis le début de l'invasion russe le 24 février 2022. Et puis un mot pour vous rappeler la finale de la Coupe de Belgique de football. Aujourd'hui, l'Union Saint-Gilloise reçoit le Sporting d'Anderlecht. Ce sera à 15h. Une finale 100% bruxelloise qui sera évidemment à suivre sur les antennes de la RTBF et sur Ovio.
0: Merci beaucoup Mario. L'essentiel de l'actu est de retour dans une heure.
1: Allez, on va faire un petit point météo pour la suite. Alors aujourd'hui, on aura droit encore à pas mal de pluie pour le jour de l'ascension. Ce matin, c'est vrai qu'on a pas mal de nuages, des averses, parfois même un peu d'orage. Et puis en début de journée, les températures vont rester fraîches, voire assez froides d'ailleurs en Ardennes. Il y aura encore un petit peu plus de pluie d'ailleurs cet après-midi. Donc voilà, ça peut être une journée de dingue pour aller se balader en forêt, quoi. C'est peut-être pas le jour.
0: Ouais.
1: Alors avec des bonnes bottes, des bonnes bottes et
0: un bon
1: kawé.
0: Ouais,
1: ça passe.
0: Le kawé. En attendant, on démarre le réveil de Typique. On va chercher la boîte à souvenirs de réveil de Typique puisqu'on est jeudi.
1: Eh oui, on a appris que les Panini allaient disparaître. Ça nous a rappelé les collections qu'on faisait quand on était plus jeune et on fera le tour justement de toutes ces collections dans un instant.
0: Il y a Kygo qui se prépare maintenant avec Save My Love. Bienvenue.
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1: 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Bon, t'es prête à ouvrir la boîte à souvenirs?
0: Vas-y, ouvre.
1: Bon, ça y est, la boîte à souvenirs est ouverte. Comme tous les jeudis, on se rappelle un tout petit peu des années 90 et 2000. Et récemment, on a appris que le partenariat entre Panini et la FIFA allait s'arrêter en 2030. Ça veut dire qu'il n'y aura plus d'albums à coller concernant le football, en tout cas.
0: Ah, juste les albums de foot, alors?
1: Ouais, parce qu'après 60 ans, bah, la FIFA et Panini, c'est terminé.
0: Ah, c'est
1: donc
0: fou,
1: dès 2031, les albums de vignettes de la Coupe du Monde seront produits par un autre éditeur. C'est un Américain, c'est Fanatics, géant des objets de collection sportifs.
0: Mais ça, on n'a pas nous, en plus, chez nous.
1: Et surtout que Panini, alors, si je ne me trompe pas, je crois que c'est belge.
0: Ah, tu crois?
1: Ouais, je pense que, en tout cas, il y a un siège en Belgique,
0: parce
1: ça c'est certain.
0: Panini, ça fait très italien comme ça le nom, non?
1: Mais ouais, je vais aller voir, parce que moi j'ai toujours. Je sais qu'ils sont situés du côté de Braine-l'Alleud. Attends, je vais regarder.
0: Ce serait drôle que ce soit belge. Enfin bon, et du coup, on va faire comment? C'est parce que.
1: C'est italien à la base,
0: ah,
1: effectivement.
0: Oui, c'est ça,
1: de Modène.
0: Panini, ça faisait pas très Braine-l'Alleud.
1: Ouais, moi je connaissais les sandwichs aussi.
0: Mais bon, blague à part, c'est vrai que ça, c'est. Quand on a appris la nouvelle, on s'est dit, oh, mais attends, c'est toute une partie de notre jeunesse là qui s'en va quand même, parce que moi déjà, les albums Panini, c'était le truc que je faisais le plus et dans lequel mon père dépensait le plus pour moi, parce que je voulais qu'il ramène des paquets d'autocollants.
1: Ouais, c'était trop bien. Et tu les ouvrais.
0: Ah oui? Et t'avais des doubles.
1: Ouais.
0: Ça servait à rien.
1: Et non, mais si, les doubles, ça servait. Moi, j'allais dans des réunions spéciales
0: pour les
1: échanger. Ouais, les échanges.
0: Moi, je faisais pas ça, mais c'est clair que. Enfin, alors, moi, c'était pas de toute façon le foot que je collectionnais, c'était je me souviens, l'album Panini de Aladdin.
1: Aladdin?
0: Ouais, c'était Aladdin.
1: Il y a eu quelques Disney comme ça. Moi j'avais le Roi Lion, je me rappelle.
0: Ah oui.
1: En autocollant Panini.
0: Ouais, c'était trop sympa. Et puis, il y avait aussi un autre truc que j'adorais, c'était les Sims.
1: Ah oui.
0: Tu te souviens? Moi, j'aimais bien parce que tu pouvais gratter un poulet. Enfin, gratter un poulet, c'est bizarre. Mais en fait, en gros, pour les.
1: T'avais une image de poulet, par exemple.
0: Oui, pour les plus jeunes, c'était une carte, il y avait une image de poulet. Et alors, tu pouvais gratter un peu comme quand les billets de la loterie, là, tu vois, tu grattais. Et puis, tu sniffais, enfin, tu sentais.
1: Et ça sentait l'odeur.
0: Et ça sentait le poulet. Il y avait même une carte avec senteur ail.
1: Oui, c'était
0: moins agréable.
1: Non.
0: Je me souviens de l'odeur de ces cartes Simpson, quoi.
1: Mais c'était la révolution à l'époque, je me souviens.
0: Ah oui, on était emballés d'avoir des cartes qui sentaient, quoi. C'était juste dingue.
1: Moi, je collectionnais aussi les cartes de joueurs NBA. Il y en avait beaucoup. Elles étaient belles, les cartes. Elles brillaient et tout. Elles étaient magnifiques.
0: Mais c'est marrant parce que j'ai l'impression que nous, on est quand même la génération de ceux qui faisaient quand même pas mal de collections. Au-delà des trucs Panini, tu collectionnais pas des trucs, toi?
1: Au-delà des Panini, qu'est-ce que j'ai collectionné? Les cartes Pokémon, fatalement.
0: Ouais.
1: Les cartes Pokémon, ça c'était quelque chose. Hein.
0: Bah, c'est encore. Ça,
1: oui,
0: c'est encore.
1: Et c'est un des plus vieux, une des plus vieilles collections, parce que moi quand j'étais petit, j'en avais déjà. Et ça continue aujourd'hui. Et il y a des cartes Pokémon qui se revendent des centaines d'euros, même des milliers d'euros.
0: Un vrai business, les cartes Pokémon. Et moi, je collectionnais rien à voir, mais les dauphins, les gars.
1: Hein?
0: Je collectionnais les dauphins. Je me souviens que dans ces années-là, on collectionnait tout et n'importe quoi. Et moi, j'avais plein de petites statuettes de dauphins. Et alors, j'avais même mis un papier peint dauphin avec. Tu te souviens de la fresque qu'on mettait?
1: Ah oui.
0: On fait plus ça. Mais on mettait une fresque. Alors, j'avais papier peint dauphin et puis j'avais une fresque avec plein de petits dauphins qui suivaient comme ça.
1: Ah ouais, je vois très très bien.
0: Ringue à mort, mais j'adorais.
1: Tu te rappelles aussi des fameux magazines où on te vendait des petites pièces à assembler, c'est-à-dire pouvais assembler une Ferrari, un vaisseau spatial.
0: Des collections comme ça qui coûtaient une pêche.
1: Ça coûtait 1€ au départ, donc t'achetais les premières pièces, t'étais emballé, c'était la meilleure pièce en général qui vendait en premier, et ça existe toujours aujourd'hui. Hein. Et puis ensuite, les suivantes étaient de plus en plus chères. Si tu voulais terminer ton vaisseau spatial, tu le payais 10 fois le prix du magasin.
0: Au final.
1: Tu te faisais. Voilà.
0: Et si tu loupais un des numéros, tu devais négocier avec le libraire pour qu'il te le retrouve. Enfin, c'était une galère. Moi, mon père, il m'avait fait une collection comme ça, c'était Astronomia.
1: Et c'était chaque semaine. Les planètes ?
0: Ouais. Et c'était,
1: oui, je me souviens.
0: Chaque semaine, une cassette avec un fascicule qui t'expliquait un petit peu l'espace.
1: Et avec une planète à assembler, enfin, des planètes à assembler.
0: Non, Non.
1: Eh ben moi, mon grand-père, il collectionnait ça. Il avait des planètes à assembler. C'était magnifique objet. Et je pense qu'il a mis 10 ans pour le construire.
0: Tu sais que moi, j'ai encore ma collection Astronomia. Hein. Et au prix qu'on l'a payé, je l'ai gardé.
1: Ah oui, mais c'était super cher. Il y a vos messages aussi, vos commentaires qui arrivent sur Facebook. On vous a demandé ce que vous collectionniez. Rachel dit les mini-figurines des Charlotte aux fraises.
0: Ça
1: date des années 80 à mon avis. Il y a Mumu qui dit les porte-clés, des porte-clés.
0: Ah oui, les porte-clés, ça se faisait. Bah, on collectionnait plus à l'époque que maintenant, je crois.
1: Ouais, non, mais clairement, il y avait les Pog et les Jojo. Et... Rappelez-nous ce que vous collectionniez, vous, quand vous étiez plus jeune. 0471 200 300.
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0: Bon, bah sans surprise, il n'y a pas grand chose à vous signaler.
1: Que dalle.
0: Ah si, attends quand même, il y a un accident impliquant un poids lourd sur le 19. Sinon pour le reste, bon, c'est fluide. Donc, on sent que c'est le jour férié. Bonne route à vous, vous avez toute la route rien que pour vous ce matin. Donc ça c'est cool. Pas de bouchon pour une fois, avec American Hunter sur Typique.

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0: Soyez les bienvenus. Oh. Ouh, souvenir.
1: Bah nous aussi, on fait tu vois des
0: Jennifer Lopez dans quelques instants.
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1: Mais qui Cindy. Voilà. Mais c'est Cindy.
0: Cindy de Peu. Elle est aide-soignante. Salut Cindy.
3: Salut. Bonjour tout le monde.
0: Tu bosses aujourd'hui?
3: Oui, mais ailleurs. Dans un hôtel ce matin.
1: Ah, tu fais plusieurs jobs. Dis donc, t'es courageuse, toi.
3: Oui, bah pas le choix. Hein.
0: Tu travailles dans quel hôtel?
3: Du côté de Spain.
0: Mais oui, mais dis-nous.
3: La source de la Gironde.
0: Ah ouais, je connais bien.
1: Ah bah voilà.
0: Je connais très très bien.
1: Ah bah on les embrasse, mais c'est vrai qu'il y a tout le secteur hôtelier hein, qui.
0: Bah oui, courage à vous.
1: Qui bosse, courage, courage. On est content de. Je sais pas pourquoi je répète tout deux fois.
0: Tout deux fois.
1: Ça va aller. Donc, tu vas essayer de retrouver les titres ou les artistes des chansons qu'on va te faire écouter qui sont à l'envers.
0: À l'envers.
1: C'est ça qui est un peu plus compliqué.
0: C'est un peu plus compliqué.
1: Arrêtez de répéter tout ce que tu dis.
0: Bon, on va jouer ensemble pour ce jeu Tech Time. Attention, est-ce que tu es prête?
3: Je suis prête.
0: Allez, c'est parti pour le premier extrait. J'espère que tu vas trouver le titre ou l'interprète. Deux points. Ah non, là, si tu ne reconnais pas...
1: J'aime bien comme... Qu'est-ce que c'est?
0: C'est quoi?
3: J'entends bien Lady Gaga.
0: Non, attends, écoute.
1: Et c'est un mec qui chante, écoute.
0: Concentre-toi.
3: J'entends rien.

0: George Michael?
1: Non, c'est pas George Michael, c'était Queen. Ah oui, là t'es complètement à côté de la plaque.
2: Elle nous a quand même confondu Queen avec Lady Gaga.
1: Oui,
0: j'entends pas bien.
1: Change de téléphone, Cindy. Attention, attention, continue. Celui-là, tu dois l'avoir.

0: entendu pas en fait.
1: Ah oui, c'est ça.
0: Oh là là, je l'ai plus.
1: Docteur de la main.
0: Non, je sais plus.
1: Oh, il est belge, il a fait un duo avec Doudou. Avec Dua Lipa.
2: Ah, si tu l'as pas, tu peux dire je passe. Hein.
0: Ah, mais je sais.
1: Eh oui. Et le titre, c'est quoi? C'est quoi le titre? Tu l'as peut-être?
2: Elle te dit qu'elle sait pas.
1: C'était Pierre Demar avec Un jour je marierai un ange.
2: Bon, attends, allez, c'est pas grave. On a encore d'autres extraits. T'es prête pour le suivant?
0: Ouais.
2: Allez, vas-y.
1: Tu dis
0: Macarena.
1: Yes. Ça c'est bon.
2: Bah voilà, bah, c'est bon, mais c'est gagné.
1: Non. Elle en a pas encore. Non, elle a pas encore fait deux points. Tu ris ou quoi?
2: Et le premier, elle l'a trouvé.
1: Ah non, elle a dit Lady Gaga.
2: Ah oui, bah tu vois.
1: Attends, il y en a encore un. J'adore comment elle essaye de te faire gagner comme ça. Et ça va ou quoi?
0: Elle est cool.
1: Bah non, après, je vais avoir des problèmes avec le boss. Attention, c'est

0: C'est des Bretons.
1: J'entends rien, en fait. C'est quoi ce truc?
0: Allez, si.
1: Il y a que du bruit, il n'y a même pas de parole.
0: Mais non, mais si, si, si, là, tu dois l'avoir, franchement. Allez.
1: Voilà.
2: Et c'est le principe du jeu, hein, de compliquer le truc. Hein. Mais bon.
1: Ah, mais franchement, quand on l'écoute et quand on joue pas, on se dit, oh, bah ouais, easy. Mais en fait, non. On n'entend rien du tout.
2: Eh bah, tu vois, voilà. Écoute, en tout cas, c'est bon, c'est fait, c'est gagné. Tu repars donc avec ton cadeau. On va t'envoyer tout ça à la maison.
0: À fond. On t'envoie tout ça.
1: Merci beaucoup.
0: Salut, Cindy. Courage,
1: bonne journée à tout le monde.
0: Courage à l'hôtel. Salut.
1: Merci.
0: Ciao, ciao. En attendant, c'est reparti en musique. Avec un gros souvenir, la G-Lo, Jennifer Lopez avec If You Had My Love. 7h20.

0: Bon, ça fait plaisir de réentendre un petit gilo
1: ouais,
0: comme
1: grave.
0: Ça. Oh là là, on espère que ça vous fait plaisir aussi. Et la musique, elle continue évidemment sur Typique dans un instant avec Doja Cat, c'est Kiss Me More.
1: Bon, oh, attends.
0: Arrête.
1: Attendez, je vais faire quelque chose. 7h30, je vais me déplacer. Juste deux secondes, je vais aller du côté d'Audrey.
0: Attends. Non, non, non, va pas de mon côté. Non, non, mais non, tout ce qui se passe de mon côté reste de mon côté. Fous-moi la paix.
1: Je peux savoir ce que t'es en train de faire là en ce moment?
0: Je suis en train de chercher un salon de jardin.
1: Et tu penses pas que on devrait peut-être travailler un peu, non?
0: Faire quoi?
1: Non, jour férié.
0: C'est jour férié aujourd'hui, monsieur. Travaille-toi un petit peu. Tu vas voir, c'est chouette.
1: Elle est en train, non, sans déconner, elle est en train de choisir son nouveau salon de jardin.
0: Non, excuse-moi.
1: Tout à l'heure, je lui parle du contenu. J'ai Audrey, on va faire ça comme ça, comme ça.
0: Mais fais ce que
1: elle m'écoute absolument pas. Elle fait ouais, ouais, ok, super.
0: Mais fais-le, moi je
1: Oh, il est beau celui-là. Oh, celui-là, il est peut-être un peu trop grand.
0: J'ai un problème, je trouve pas de salon de jardin pas cher. Il y a que des trucs chers. C'est bon.
1: C'est vrai qu'un salon de jardin, ça coûte une pêche.
0: Non, mais n'importe quoi. 3000, 4000 balles, j'ai
1: non,
0: pas.
1: Non, non, ça coûte une pêche, un
0: salon. Moi, je veux juste une table, 4 chaises et un petit pouf, hein, c'est tout. Hein, je veux pas.
1: Sinon, t'étais au courant que t'es sous contrat là, t'as un boulot.
0: Oui, oui, mais j'ai pas assez de sous. Là, j'ai plus de sous. Donc voilà.
1: J'adore.
0: J'ai plus de sous.
1: Et ce matin, elle est totalement en roue libre.
0: Mais oui, mais bon, on peut dire la vérité à nos auditeurs. J'ai plus un bal, donc je sais pas me payer des trucs trop chers. Là, il me faut un truc pas cher.
1: Bon.
0: Si vous avez des bons plans, allez-y. Hein.
1: Oui, n'hésitez pas. 0471 200 300. Est-ce que vous aussi vous avez des collègues comme ça qui en jour férié
0: n'ont plus un bal,
1: n'ont plus un bal et sont totalement déconcentrés et font autre chose que ce qu'ils doivent faire.
0: Bah quoi, on doit faire quoi là? Ah oui, il faut qu'on parle de Destination Festival.
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1: Mais justement, parle-nous-en.
0: Mais c'est incroyable. On est la radio des festivals, hein, les amis. Tous les meilleurs festivals, ils vont se passer sur Tipeee de toute façon. Donc Destination Festival, c'est quoi?
1: Non, je
0: c'est la destination, c'est vers le festival. Et ça va être dingue, ça va être ouf.
1: Je vous explique ce qui se passe. Elle m'a dit, il y a deux secondes, elle m'a dit, je suis absolument pas prête pour Destination Festival, fais-le toi.
0: Ouais, exactement.
1: Et donc c'est la dernière ligne droite pour les finalistes du concours Destination Festival.
0: Et c'est le truc où il y a les épreuves.
1: Oui, c'est ça, ah bah, ce sera demain, ce sera ce vendredi, les deux équipes vont être lâchées quelque part en Belgique.
0: J'adore.
1: Leur objectif, ce sera planter leur drapeau au pied de la tour Reyer, ça brûle.
0: Donc il faut qu'ils reviennent ici. Évidemment, on va pas les laisser venir comme ça tranquillou bilou. Hein. Il y aura deux trois petites épreuves et deux trois trucs à relever pour arriver jusqu'ici.
1: Il y aura surtout une course contre la montre à la clé quand même. 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Ouais. Ceci dit, je tiens quand même à dire. T'es très forte en masquage.
0: Ah moi, j'ai fait toute ma carrière là-dessus. Hein.
1: Oh,
0: et alors à l'école, je te dis pas. Hein.
1: Oh, t'es très très bonne.
0: Ah, mais c'est important.
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0: Bon les amis, restez là, bougez pas. Walk the Moon dans quelques instants. Il y aura aussi Tate McRae avec Sports Car. Pour conduire une sports car, il faut évidemment un permis de conduire.
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0: On revient sur la grosse actu qui fait le buzz. Si vous n'avez pas suivi, on vous fait une petite mise à jour. Apparemment, il y a du changement du côté des permis de conduire, Audrey.
6: Oui. En fait, dès 2030, le permis de conduire à vie va disparaître au profit d'un renouvellement obligatoire qui sera soumis à un contrôle médical régulier. Donc, en gros, une fois. Parce que nous, par exemple, notre permis, on l'a eu et puis c'est bon, a priori, sauf si tu fais une bêtise, on va pas te le retirer.
0: Moi, je suis un peu d'accord avec ça. Pas pour tous les âges, mais surtout pour les personnes âgées. Je vois beaucoup de personnes âgées qui se mettent en danger sur la route.
6: Moi ça me fait mal au cœur d'aller leur retirer quoi.
0: Mais il faut pas leur retirer. En fait, il faut leur faire passer un contrôle médical, voir s'ils sont toujours aptes à conduire.
6: Et alors effectivement, c'est un petit peu ça l'idée. Donc en gros, le permis B et le permis moto aussi, attention les deux, ne seront plus valables à vie et leur durée de validité sera plafonnée à 15 ans.
0: Ah oui, donc tous les 15 ans, tu vas devoir repasser des tests.
6: C'est pas que pour les vieilles personnes, c'est pour aussi n'importe qui passe son permis.
0: Donc ça veut dire qu'à 18 ans, tu as ton permis. Ouais. Donc ça veut dire qu'à tes 33 ans, tu dois le repasser.
6: Tu dois le repasser. En fait, il faudra passer par un examen de santé et puis remplir un petit formulaire d'auto-évaluation médicale. Donc c'est surtout médical en plus.
0: Ah oui, non, mais ça va, ça. Mais ça, c'est bien. Ça, je trouve ça bien. Il y a Olivier qui est avec nous. Olivier de l'auto-école Georges. Salut Olivier.
6: Hey, salut Olivier.
7: Bon. Bonjour Gaëtan, bonjour Audrey.
0: Comment ça va Olivier?
7: Oh ben, très très bien, très matinal. Hein, mais très, très bien.
6: Ça pique un petit peu ce matin.
0: Bah, qu'est-ce que t'en penses?
6: On parlait des permis de conduire là, qui vont devoir être renouvelés. Bah, vous êtes content, non? Ça veut dire que vous allez avoir plus de clients.
7: Ah ben, comme tu le disais, c'est médical, donc je pense que ça pourrait être une bonne chose dans certains cas. Et c'est de toute façon une directive européenne, donc on va devoir s'y plier.
6: Ouais, c'est ça.
7: C'est déjà le cas pour les chauffeurs poids lourds, par exemple, c'est déjà le cas, c'est tous les 5 ans. Donc,
0: c'est tous les 5 ans chez eux?
6: Alors après.
7: Les chauffeurs poids lourds, oui. Chauffeurs professionnels, c'est tous les 5 ans. Oui.
6: Le truc, c'est que c'est une directive européenne, donc après, chaque pays va faire un peu à sa sauce, quoi. Si on peut dire ça comme ça, va devoir s'adapter. Mais j'ai vu que pour les personnes âgées, parce que tu parlais de ça tout à l'heure, Gaëtan, il pourrait y avoir une durée de renouvellement qui serait encore plus courte que les fameux 15 ans. Donc peut-être comme les chauffeurs de poids lourds, peut-être tous les 5 ans, il faudra peut-être refaire un peu le permis.
0: Ouais, moi je trouve ça pas mal, franchement.
6: Alors, après, si je devais le repasser, je l'aurais jamais, moi.
0: Mais justement, on s'est dit qu'Olivier allait nous faire un petit quiz.
6: C'est sûr, parce que c'est...
0: pour voir si on devait le repasser aujourd'hui, si on l'aurait.
6: Bon, allez, Olivier, vas-y, tu nous fais passer un petit exam ou quoi ce matin?
7: Bon allez, on a prévu 3-4 questions pour voir un petit peu votre niveau depuis le temps que vous avez passé l'examen théorique, évidemment.
6: Ouais.
7: C'est toujours bien de se remettre à jour.
0: Et moi, Olivier, ça fait pas très longtemps parce que je l'ai fait dans ton auto-école pour la moto, moi.
6: Ah oui.
0: Il y a pas si longtemps.
7: Effectivement, mais ça évolue. Et sachez que l'année prochaine, il y a un gros changement avec le nouveau code de la voie publique qui rentre en vigueur. Donc il faudra d'autant plus se mettre à jour dès l'année prochaine.
6: Oui, vas-y, teste-nous. Première question.
7: Alors, petite question, ce sont des vraies questions d'examen, hein, donc soyez prêts. Alors, mon trajet prévoit d'utiliser un tunnel d'une longueur conséquente. À quoi dois-je faire attention? Petit A, régler mon GPS correctement. Petit B, avoir une bouteille d'eau dans la voiture. Ou alors, petit C, avoir suffisamment de carburant.
6: Carburant.
7: De carburant, exactement.
6: Yes.
7: C'est une bonne réponse. Hein. C'est quelque chose qui n'est pas spécialement évident, mais voilà, vous n'êtes pas tombé dans le piège, vous êtes assez logique, c'est très bien.
0: Parfait.
7: Deuxième question, alors un peu plus sur les autres possibilités de mobilité que la voiture. Quel est l'âge minimal requis pour utiliser une trottinette électrique sur la voie publique?
6: Eh ben ça, justement, je me posais la question puisque mon beau-fils en veut une, mais il a 10 ans, je crois qu'il n'a pas le droit.
0: Ah non, il n'a pas le droit.
6: Ouais, je sais pas qui.
7: Alors, trois possibilités, je vous aide. 12 ans, 14 ans, ou bien 16 ans?
0: Moi je dis 16 ans.
6: 16 ans, c'est pas 12, ouais. Moi je dis 12.
0: Moi je dis 16.
7: Allez, un des deux à la bonne réponse.
0: Ah, c'est qui?
7: C'est Gaëtan.
6: C'est 16 ans.
7: C'est 16 ans. Sur la route, à quelques exceptions près, mais il faut 16 ans pour pouvoir utiliser une trottinette électrique.
6: Okay.
7: Effectivement, Gaëtan, très bien. Je vois que tu vois qu'il n'y a pas longtemps que tu l'as passé, Gaëtan.
6: C'est parce que moi, j'aurais bien voulu que ce soit 12.
7: Beaucoup aimeraient. Avant, il n'y avait pas d'âge, mais il a fallu mettre une limite. Et c'est vrai que c'est
6: dangereux sinon, si on fait n'importe quoi. Ok, bon, allez.
0: Continue.
7: Troisième question. Alors, assez intéressant, évidemment. C'est un petit changement qui a eu lieu. Je vous donne un petit indice. Avant d'être soumis à un éthylotest, quel délai peut-on demander avant donc de souffler dans la machine? Donc petit A, 15 minutes, petit B, 20 minutes, ou alors petit C, il n'y a pas de délai possible.
0: Moi je dis 15. Mais si ça a changé, c'est peut-être pas de délai.
6: Un.
0: Ouais. Moi, je dis 15. Allez.
6: Vrai, non, je crois que t'as droit à quand même un quart d'heure.
0: Ouais, je pense. Bah,
7: depuis deux ans, bientôt. Non, depuis deux ans, bien fait. C'était le 1er mai 2024. Il n'y a plus de délai possible.
6: Ah ouais,
7: les voilà, machines sont tellement performantes qu'il n'y a plus de délai.
6: Ah, donc, en même temps, tu gagnais du temps, mais en même temps, tu te faisais avoir quand même. Hein.
0: Ouais.
6: Ok, donc plus de minutes.
7: Okay. C'était pas toujours à bon escient, effectivement. Donc voilà, pas de délai possible. Bah, voilà, vous avez appris quelque chose aujourd'hui. C'est pas plus mal.
0: Et dernière question.
7: Alors, dernière petite question. Ça, c'est assez technique, hein. Quelle est la profondeur minimale des rainures des pneus d'une voiture?
0: Alors là,
7: il y a quatre possibilités. Petit A, 1 mm. Petit B, 2 mm. Petit C, 1,6 mm. Ou alors petit D, 2,4 mm.
0: Moi, je crois que c'est...
6: 1,6, non?
0: Moi, je pense que c'est 2 mm.
6: 2? Moi, je dis 1,6, allez.
7: Allez, un 2-2 à la bonne réponse encore, c'est bien, merci pour le conflit. La bonne réponse, c'est 1,6 mm.
6: Ouais,
7: bravo Audrey, c'est la bonne réponse.
0: On est à 2-2. Voilà.
6: Égalité,
0: on a répondu bien à la moitié des questions.
6: Ah mais comme quoi, tu vois, c'est là qu'on se fait avoir, c'est que les règles, elles évoluent, donc même si on a des certitudes, c'est vrai qu'un petit refresh finalement dans le permis de conduire, c'est peut-être pas plus mal.
0: Bon, et Oli, merci d'avoir été avec nous, on te retrouve du coup à l'auto-école Georges, c'est dans la province de Liège.
6: Merci beaucoup Olivier.
7: Avec plaisir, merci.
0: Bisous.
7: À vous.

0: restez là, on va avoir du très beau cadeau pour vous dans les prochaines minutes.
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0: 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Et alors, je tiens à préciser que sur le 0471 200 300, sur notre WhatsApp, il y a plein de bons plans pour toi pour un salon de jardin.
1: Ah, c'est vrai ?
0: Cherchez ça tout à l'heure à l'antenne.
1: Oui, ben un voilà. Truc pas cher, hein, on ne perd pas des trucs.
0: Ah non, mais attends, là, c'est que des bons plans. Là.
1: Ah, vous êtes trop gentil, je vais aller regarder ça. Alors.
0: Laurent qui dit, je te conseille d'acheter la table et les chaises séparément.
1: Ah oui, c'est
0: souvent,
1: ça.
0: Souvent, ça coûte moins cher.
1: Quand tu as un ensemble de trucs là, tout fait, il t'allume. Hein.
0: Ouais, il t'allume. Il y a Angèle qui dit, tu fais ton salon de jardin avec des palettes. Ça, c'est stylé aussi.
1: Ouais, ça, c'est vrai, mais je n'ai aucune compétence en termes de bricolage.
0: Oui, c'est peut-être plus que ça le problème.
1: Je peux essayer, mais les palettes vont être de traviole.
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0: Clairement, du côté des routes RAS, rien à signaler ce matin. Ça roule de manière fluide. Ça, c'est la bonne nouvelle à 7h53. Ce que je vous propose, un petit gel avec Jamaican Bam Bam. Allez, tout le monde, fesse à gauche.
1: Et

0: Oh mais tiens, t'as reçu un chouette message là sur le 0471 200 300, Fred qui dit: salut Audrey.
1: Oui.
0: Si tu veux, on a un salon de jardin, table, deux fauteuils, une place et un fauteuil de place en parfait état qu'on n'utilise pas, on te le donne. C'est
1: mais
0: Fred
1: non.
0: Et Nat.
1: Ah, ah
0: si,
1: non, je suis gênée. Ah non, je veux pas faire ça. Non, non.
0: C'est, Fred, c'est super mignon.
1: Oh, dis, c'est adorable. Non, non, Fred, non, t'inquiète. Je sais que j'ai plus un bal, mais j'ai quand même encore me payer un petit quelque chose. Moi, c'est trop gentil.
0: C'est super
1: oh, oui,
0: mignon. Attends.
1: Mais donne-le plutôt à une assoce pour des gens qu'on
0: ouais,
1: a vraiment besoin.
0: Franchement, on t'inquiète. A les meilleurs auditeurs
1: ah,
0: du
1: ouais.
0: monde. Moi, je le dis à chaque fois.
1: Hein. Adorable, adorable. Merci, Fred.
0: En attendant, pour vous remercier d'être aussi adorable, on a de la bonne musique pour vous. Billie Eilish. Il y aura aussi Kid Laroi. Avec Justin Bieber. Et puis, ils sont de retour en force après leur service militaire, c'est les BTS.
1: Ah oui, ça y est. Ça faisait longtemps là, qu'ils étaient partis. Hein.
0: Et il est bien ce titre,
1: ah ouais
0: Swim, qu'on vous passe sur Tipeee.
1: Ouais, on espère que vous allez bien ce matin, même si c'est jour férié. Bah, on a décidé d'être en direct avec vous. On est là avec Gaëtan.
0: Ah, on a décidé, on n'a pas le choix. Mais on est trop contents.
1: Il est 8h.
0: RTBF Tipeee, on s'informe tout de suite. L'essentiel de l'actu avec Mario. Salut Mario.
2: Salut Gaëtan, bonjour à tous. Rencontre au sommet aujourd'hui en Chine. Donald Trump rencontre le président chinois Xi Jinping. Le président américain a été accueilli en grande pompe à Pékin dans le cadre de cette visite d'État. Cette visite doit durer 2 jours et ce soir, un grand banquet est organisé pour Donald Trump. Chez nous, une vingtaine de tentes rue du Commerce à Bruxelles. Des citoyens ont passé la nuit dehors devant le siège du Parti des Engagés. Ils protestent contre le projet de loi sur les visites domiciliaires. Un texte soutenu par la coalition Arizona. La réforme de la SNCB a été approuvée hier par le gouvernement. Objectif, moderniser la société de chemin de fer et surtout préparer à la future libéralisation du marché. Les syndicats y voient un recul des droits des travailleurs. Plusieurs grèves pour dénoncer cette réforme se sont d'ailleurs enchaînées ces derniers mois. Et puis un mot pour vous rappeler la finale de la Coupe de Belgique. L'Union Saint-Gilloise reçoit le Sporting d'Anderlecht à 15h. Une finale 100% bruxelloise qui sera évidemment à suivre sur les antennes de la RTBF et sur Ovio.
0: Mais merci Mario.
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1: Ouais, ça va toi de soupirer comme ça à l'entrée.
0: Ouais, mais il fait dégueu, il y a des nuages, il y a de la pluie.
1: Mais c'est pas grave,
0: arrête, du tonnerre.
1: Faut être positif. Ça
0: ouais,
1: va aller.
0: Bon, oh. Alors le positif, c'est qu'il va faire jusqu'à 14 degrés aujourd'hui, mais pour l'instant, ce matin, il fait encore assez frais. Hein, du côté de Spateux, il y a 2 degrés. Du côté de Saint-Hubert, il fait assez frisquet. 3 degrés. Du côté de Herpan, 5 degrés. Du côté de Anus, 6 degrés. Et à Bruxelles, la capitale, 6 degrés aussi.
1: Oui, ben voilà, c'est vrai. Mais bon, de toute façon, c'est un petit jour férié, donc peut-être que vous avez quelques heures après pour procrastiner un petit peu à la
0: maison. Ouais, c'est chouette de cocooner. Moi, j'aime
1: et
0: bien
1: oui,
0: aussi.
1: Oui, tu prends un petit plaid, tu regardes une série.
0: Ouais,
1: et voilà.
0: Un petit plateau repas.
1: Bah, tu vois qu'il y a
0: petite
1: du
0: crasse.
1: Tu vois qu'il y a du positif quand on veut.
0: C'est parfait.
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0: 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On va vous dire dans quelques instants comment vous inscrire. Voici Billie Eilish et Birds of a Feather.
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0: 8h et 6 minutes et peut-être que vous ouvrez les yeux seulement maintenant. Courage à vous, la journée elle redémarre avec Kid Laroi dans un instant côté musique.
1: Et puis là tout de suite les amis, on essaie de vous apprendre un petit quelque chose tous les matins. Et là moi je vous dis, on part dans l'espace, c'est parti. Hop.
0: J'adore, vas-y fais péter.
1: On monte dans l'espace. Et dans l'espace, il se passe plein de choses. Il y a plein d'expériences qui sont faites, notamment sur certains alcools.
0: Bah écoute, oui, c'est incroyable parce qu'on sait que dans la station spatiale, il y a plein d'essais scientifiques. C'est un peu à ça que ça sert aussi d'aller dans l'espace, c'est de pouvoir avancer un petit peu la science. Sauf que je ne savais pas qu'on pouvait aussi, par exemple, envoyer une petite bouteille de saké japonais dans l'espace.
2: C'est une petite expérience dans l'ISS.
0: En fait, écoute, vraiment, c'est pas une blague. Ils ont envoyé une petite bouteille de saké. Donc le saké, c'est un alcool japonais. Vous voyez, c'est assez violent d'ailleurs. Quand tu bois un petit shot de saké, c'est fort.
2: Je pense qu'ils doivent bien s'amuser dans la station internationale.
0: Et donc, ils voulaient justement la faire macérer. Enfin, il y a une fermentation dans l'espace qui a eu lieu. Et voir un petit peu ce que ça donne finalement. Et tu sais quoi, cette fameuse petite bouteille qui a été dans l'espace, elle a été vendue pour l'équivalent d'environ 600 000 euros.
1: 600 000 balles ?
0: Brasseur historique du saké au Japon qui s'est associé à toute l'équipe pour concevoir un équipement, si tu veux, de brassage spécialisé et l'envoyer à la Station Spatiale Internationale. Donc l'ISS, c'est dans l'ISS que ça s'est passé, avec tous les ingrédients. Et donc le processus de fermentation alcoolique a été mené dans les installations de l'ISS qui ont reproduit, si tu veux, la gravité lunaire. Et donc c'est un produit unique au monde, quoi, si tu veux. Et après, une fois que ça a été fait, la macération, elle a été renvoyée sur Terre. Ça s'est passé en février. Elle a été raffinée en mars au Japon. C'est une petite bouteille de 116 millimètres. C'est des 116 millimètres. Non, mais c'est une toute petite bouteille, quoi. 600 000 balles pour ça. Enfin, c'est.
1: Attends. Donc, dans la station internationale, ils ont dû se marrer. Hein.
3: Et on fait tourner
1: une bouteille de saké.
0: Et en plus, c'est bien les seuls qui peuvent utiliser l'excuse de « c'est pour la science ».
1: Ah oui, c'est clair.
2: Je suis désolé, c'était pour la science.
0: Après, je trouve ça génial parce que les recettes de la vente, elles vont être versées pour soutenir les efforts du Japon en matière de développement spatial. Donc bon, voilà, pourquoi pas.
2: Comme quoi...
0: C'est pour la bonne cause.
2: C'est pour la bonne cause. Attention, l'alcool nuit à la santé.
0: Et la science d'abord. Parce que toi, tu peux pas utiliser ça en gain d'ail. Genre, c'est pour la science.
1: C'est clair.
0: Et je donne mon corps à la science.
1: Sinon, on va voir ce qu'il y a dans ta valise, Audrey, parce qu'on a quand même 150 balles à vous offrir chez Rackstore pour aller faire du shopping.
0: 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Donc, on va rester encore un petit peu dans l'ambiance. 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

0: Un très beau duo dans quelques instants. Gros souvenir, Beyoncé et Shakira avec Beautiful Liar. Merci.
1: Beau.
0: Très beau.
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0: Allez, on y va pour jouer au 30 secondes to max avec Jamison. Jamison, il vient de Mons, il est couvreur, il a 28 ans. Salut Jamison.
1: Et c'est original d'où ça comme prénom, Jamison? Attends, c'est trop bien. Jamison, ça fait très Star American.
0: Yeah, Jamison.
1: Yes, I'm Jamison.
0: Hello Jamison, how are you?
3: I'm fine.
0: Oh, bien.
1: Jamison, il bilingue. Salut, bienvenue, on est content de t'avoir avec nous. Comment ça se fait que toi, t'es en route déjà pour ce jour férié? Il y a du boulot?
3: Je vais travailler chez moi, ouais.
1: Ah ben voilà, chez, pourtant, toi, chez toi, tu fais quoi chez toi?
3: J'ai une maison en travaux.
1: Je sais ce que c'est.
0: Les deux qui connaissent très très bien.
1: Ah, mais je viens juste de terminer une rénovation d'une année entière, donc je peux te dire que oui, je sais.
0: Moi, j'ai terminé il y a 4 ans et je peux te dire que je me replongerai pas dedans.
1: Ah, ça te coûte pêche et t'as plein de mauvaises surprises, quoi.
0: Ouais, non.
3: Ah, ça va, j'ai de la chance.
1: Ouais. Bon, écoute, on espère que ton chantier va bien se passer. Jamison, tu vas pouvoir gagner des cadeaux ce matin. Hein, t'as bien fait d'aller bosser dans ta maison, tu vois, et d'être réveillé, puisque tu vas pouvoir essayer de gagner 150€ à les dépenser chez Rackstore.
0: Oui, si t'as fait quelques petites taches de peinture sur tes vêtements, ben, ce sera l'occasion de les changer.
1: Ah, ben voilà. Bon, on va se faire un 30 secondes to max spécial vacances. On te rappelle les règles du jeu?
0: Ben, les règles, c'est que tu dois trouver au moins 4 objets que Audrey va te faire deviner. Elle les a dans sa valise. Donc, ça concerne une valise. T'as déjà un petit indice. Et okay. si tu découvres ces 4 objets en moins de 30 secondes, eh ben, ce sera gagné. Ok?
3: Ok, ça va.
0: Attention, c'est parti. 3, 2, 1, let's go.
1: C'est ce que t'envoyais avant quand t'étais en vacances pour donner des nouvelles. C'est une?
3: Une photo?
1: Bah non, tu sais, non, le vieux truc. Oui, voilà, c'est ça. C'est ce que tu mets au pied le soir quand tu rentres chez toi. Tu mettais?
3: Pantoufles.
1: Oui, voilà. Ça c'est quoi? C'est pas un t-shirt, c'est plus chic, c'est une.
3: Une chemise.
1: Oui, et alors quand il fait froid, ta mère, elle te dit tout le temps, oublie pas ton
3: pull.
1: Non, plus chaud. C'est
3: gros. Manteau.
1: Oui, magnifique. Voilà, c'est gagné.
0: C'est gagné.
1: Ah, j'ai eu peur.
0: Ah oui, moi ma mère me disait toujours n'oublie pas ton anorak.
1: Ah oui,
0: ton anorak.
1: Et souvent tu l'oubliais à l'école, tu te faisais défoncer.
0: Ouais, ou alors tu le déchirais.
1: Aussi.
0: Ouais, c'était ça.
1: Eh bah Jamison, c'est gagné. Bravo.
3: Ah bah super.
0: Congratulations Jamison.
1: Yeah, sure.
0: Et tu reviens quand tu veux, hein, Jamison, courage pour les travaux à la maison. C'est quoi au programme? Peinture, carrelage, giproc, c'est quoi?
3: Non, je vais voir les plafonneurs sont là, donc je vais voir un peu si.
0: Ah oui, ça va, tu travailles pas beaucoup, tu vas voir les plafonneurs.
1: Eh bah si c'est du boulot, ouais. Je peux te dire que même aller voir, c'est du boulot. Et c'est des prises de tête. Donc courage à toi, Jamison.
3: Merci.
0: Salut.
1: Salut.
3: Salut, bonne journée.
0: Voici Shakira et Beyoncé.
1: Surtout, petite perruche.

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0: Elle est super réussie, hein, cette nouvelle chanson de Relsan. Franchement, on kiffe ici. Hein.
1: Ouais, je l'aime beaucoup. 8h25 dans quelques instants, ça continue avec Alex Warren dans la playlist pour le petit-déj sur Tipeee. Tout va bien ?
0: Bah, on espère en tout cas que vous allez bien ce matin. Alors pour certains, c'est jour de congé. Pour d'autres, bah, y a des petites activités au programme, des repas de famille. Et puis Nico aussi qui nous envoie un message sur le WhatsApp. Parce que pour ce jour férié, eh bien, c'est le tournoi de son fils

0: Hugo qui évolue au Sporting de Charleroi, c'est en U9. Il nous dit voilà, on vous écoute, on est sur la route, ça ferait plaisir, une petite dédicace. Ben regarde Nico, tu demandes.
1: Big up.
0: Et ben bon match alors, Sporting de Charleroi.
1: Il y a Céline qui dit salut la team du réveil de Tipeee, j'espère que vous allez bien. Voici le temps sur Bracny et il fait plein soleil.
0: Mais oui, hein, ils avaient dit qu'il ferait tout pourri aujourd'hui, mais ça va pour le moment, on s'en sort.
1: Ouais.
0: Ça va, mais
1: pareil.
0: L'après-midi, il va pleuvoir quand même, j'ai vu.
1: Oui.
0: Et donc c'est bien, profitons-en un petit peu.
1: J'aimerais bien tourner ma pelouse aujourd'hui, tu vois.
0: Ah ça y est, t'es encore là avec ta pelouse, mais c'est pas possible, c'est une obsession.
1: Ouais, complètement.
0: Tu dois te détendre avec cette pelouse.
1: Non, mais il faut que je la tonde maintenant que j'ai de la pelouse.
0: Mais c'est pas maintenant qu'on tourne la pelouse, je comprends plus rien moi aussi.
1: Comment ça?
0: Ah, je sais pas, moi je peux pas la tondre.
1: Pourquoi tu peux pas la tondre? Ah oui, mais non, mais parce que toi t'as mis des rouleaux, il faut attendre que les racines prennent dans le sol.
0: J'ai plus de racines, je t'ai déjà expliqué que les corbeaux les bouffaient.
1: Ah bah alors tu pourras jamais la tondre.
0: Ah bah c'est super.
1: Et ta pelouse sera morte.
0: Ah bah c'est génial.
1: Voilà,
0: Ah bah c'est quoi, ça me fera moins de problèmes.
1: Si tu veux d'autres conseils pour ta pelouse, tu n'hésites pas, je suis devenu un spécialiste maintenant grâce à nos amis de Jardin Extraordinaire ici.
0: Tu sais que le jour férié, ça peut être l'occasion de planter des trucs.
1: Mais à fond.
0: Bah ouais, ce que j'aimerais bien avoir dans mon jardin, c'est un petit arbre avec des fruits. Tu vois, un truc.
1: Ah oui.
0: Un framboisier.
1: Ouais, mais si tu veux moins d'oiseaux dans ton jardin, vaut mieux pas planter des fruits.
0: Non, j'aime bien les oiseaux, j'aime juste pas les corbeaux parce qu'ils m'arrachent mes racines.
1: Bah, ils vont venir t'arracher tes fruits.
0: Mais les petits. Ah ouais?
1: Bah oui.
0: Bah, c'est vraiment des gratteurs, c'est ceux-là.
1: Ouais, en même temps, ils sont dans la nature, ils se nourrissent avec ça.
0: Non, c'est des carolos ou quoi?
1: Non, moi j'aimerais bien mettre, tu sais, un olivier, un palmier.
0: Ah oui, mais ça coûte. Merci. Moi aussi, et puis j'ai vu le prix, j'ai fait.
1: Ouais.
0: Eh ben non, c'est 1000 balles un olivier.
1: Hein?
0: Ah oui, c'est 1000 balles, vas-y.
1: Et un palmier, c'est pas moins cher?
0: Bah non. Ah, ça, je sais pas. Des palmiers, ça fait kéké, hein. Tu vas pas les taper des
1: non, palmiers. Non, mais il y a des beaux petits palmiers, tu vois.
0: Mais t'habites à nu, ma biche. Tu vas pas aller mettre des palmiers à nu.
1: Bah, pourquoi pas.
0: Mais non. Non.
1: Il va bosser à la playa.
0: Non. Oh, oh. Non, ça, c'est ringamore. Et alors, si tu nous tapes des lumières multicolores en dessous, je te tape.
1: C'est fait, c'est déjà fait.
0: Oh non, Gaëtan, allez, s'il te plaît, un peu de
1: non,
0: classe.
1: Non, mais ça donne bien. Franchement, ça donne super
0: non,
1: bien.
0: Non, là, t'es dans le déni.
1: Non, je vais te montrer des photos, ça donne super bien.
0: Je sais pas quoi dire.
1: Mais c'est pas des couleurs kitsch, hein.
0: Si.
1: Mais non, c'est pas des couleurs qui.
0: Bien sûr que si, tu dis que non, mais si.
1: Non, il y a des dégradés de jaune, de vert.
0: Eh ben, c'est ce que je dis. Voilà, ça part. Ce jardin part en cacahuète. Hein, moi, je
1: vous
0: dis.
1: Bon, sinon, il y a le chiffre en mystère du jour.
0: Ouais, on aime bien faire ça. Chaque matin, on vous donne une petite devinette et à vous d'essayer de trouver la réponse. C'est quelque chose qu'on fait 28% de moins qu'avant. À votre avis, quoi?
1: On sort moins.
0: On sort moins. Ah oui, bon, ça, à mon avis, c'est plus que 28%. Il n'y a plus personne qui sort. Ça coûte trop cher. Non, mais c'est pas ça.
1: On va moins au resto.
0: On va moins au resto.
1: Au cinéma.
0: Non, au cinéma. Ah,
1: au festival.
0: Ouais. C'est vrai que les cinémas, il y a de moins en moins de monde. C'est pas ça. On le fait. On le fait. 28% de moins qu'avant.
1: Ah, on cuisine moins.
0: On cuisine moins.
1: Ouais.
0: Non.
1: Toi, dans ton cas, c'est plat préparé.
0: Ah oui, moi, je suis très nulle en cuisine.
1: Oui, ça, on a déjà goûté.
0: Ouais, c'est sûr. Vraiment, c'est une catastrophe. J'ai réussi à rater une quiche. Donc, ça vous donne une idée du niveau. Mais c'est pas la cuisine. On le fait 28% de moins qu'avant, à votre avis, quoi? 0,471-200-300.
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3: Et tutti, il n'y a même pas à chat sur les routes. Non, ça roule bien. Franchement, le trafic, il est fluide. On n'a rien à vous signaler. Et ça, c'est la bonne nouvelle. Courage si vous êtes au volant en ce moment pour aller au taf, parce que je sais qu'il y en a qui taffent même les jours fériés. Et pour vous accompagner, un petit Alex Warren, tiens, avec Fever Dream, c'est maintenant. Suivi, Ariana Grande, Position. Je pense que ma bouche est en jour férié aussi.

0: 8h35, bienvenue tout le monde, merci de nous avoir choisis sur Tipeee pour passer la journée. Il y a Lost Frequencies qui arrive dans quelques secondes.
1: 8h35, du côté du chiffre mystère, on vous le disait tout à l'heure, on le fait 28% de moins qu'avant.
0: Et évidemment, vous êtes tombé dans le panneau, qu'est-ce qu'il y a ? On parle de quoi ? De faire l'amour ? Ah bah oui, ça. c'est vrai, parfois t'es fatigué, hein.
1: Oh non, et 28% de moins, c'est beaucoup, hein.
0: Bah oui, mais quoi ? Et avec, t'as déjà vu le rythme qu'on a ? Faut tenir.
1: Ouais, mais c'est le bien-être, ça. C'est important. C'est...
0: Ah ouais, mais parfois. Et bon, on a quelqu'un qui est là avec nous.
1: Ouais, il y a Michel.
0: Salut Mich, comment ça va ?
2: Un grand bonjour.
0: Un grand bonjour. Michel, comment ça va ?
2: Ça fait plaisir de vous avoir. Je vous écoute, comme je disais auparavant, je vous écoute sans arrêt, c'est magnifique.
0: Oh.
2: Je trouve. Ah ouais, je vous adore tous.
1: Ça fait plaisir.
0: Ah bah merci, mon Michel.
1: Quel côté, toi, Michel ?
2: C'est de la Louvière.
1: La Louvière, super.
0: Et est-ce que tu as une idée à ce fameux chiffre mystère ? On le fait 28% de moins qu'avant, à ton avis, on parle de quoi ?
2: Ben, regardez la TV, moi j'ai dit.
0: Ah oui.
1: Ah, c'est vrai qu'on est de plus en plus sur nos smartphones et tout, donc on regarde moins la télé.
0: C'est pas ça, c'est un truc qui pour moi me fait peur. Alors, il y a une étude qui vient de sortir. Visiblement, on dit moins de mots que l'année dernière, les gars. Puisque, ah oui, le volume quotidien de paroles a chuté de 16 000 à 12 700 mots. Donc ça veut dire que, on parle moins en fait. Hein.
2: Ben oui. Le smartphone fait beaucoup, hein.
0: Ben écoute, ça fait quand même. Donc c'est une perte de plus de 120 000 mots annuels. Donc c'est quand même assez important.
1: Ben pour certains, ça fait plaisir. Hein.
0: c'est vrai, si t'as pas grand chose d'intéressant à dire, vaut mieux se taire.
1: Pour certains, vaut peut-être mieux.
0: Mais alors, Michel, t'as pas tort, parce que c'est vrai qu'il y a plusieurs raisons à ça. Alors, déjà, il y a le télétravail, donc ce qui fait que si t'es tout seul chez toi, tu parles pas avec les collègues. Il y a les caisses automatiques. C'est vrai, quand on va faire les courses, avant, on parlait toujours bien avec la caissière. Parler à la machine, c'est compliqué. Le téléphone à table, dans les transports. Donc, tu partages moins de moments. Et le fait de pouvoir faire finalement tout en ligne de chez soi, ça pousse moins les gens à sortir et avoir des contacts vraiment plus humains et de papoter, quoi.
2: Et si je vais vous dire quelque chose, moi j'habite ici, il y a 3 écoles.
0: Ouais.
2: Et je vois tous les jeunes, ils sont toujours sur leur smartphone.
0: Sur leur téléphone,
2: Déjà entre eux, ils ne parlent déjà pas.
0: Oui, mais tu sais que... Attends, Michel, parce qu'on a toujours tendance à dire que c'est les plus jeunes et tout ça. Mais tu sais que ce recul, il touche toutes les tranches d'âge. Hein. Il n'y a personne qui est épargné. Donc, même les plus âgés, même nous, même nos parents, disent moins de mots. Les moins de 25 ans, ils perdent en moyenne 452 mots chaque jour contre 314 pour les plus de 25. Donc, tu vois, la différence est énorme. Hein.
1: Moi, je tiens quand même à dire quelque chose. Moi, je trouve qu'on a de moins en moins de contacts sociaux, mais on se regarde aussi de moins en moins et on est de plus en plus égoïste. Moi qui viens de partir en vacances à l'étranger, hors Europe.
0: Ouais.
1: Là-bas, les gens se parlent, les gens se sourient, les gens se disent bonjour, les gens partagent du temps ensemble. Nous, ici, en Europe, je trouve qu'on perd en qualité de vie en faisant ça.
0: Et je trouve que quand tu essayes de parler à quelqu'un, t'as l'air fou, non ?
1: Les gens se disent, mais pourquoi il me parle ? C'est qu'il doit être pas normal.
0: Toi, Michel, ça va ? Tu te sens pas seul ? T'as un entourage ? Tu papotes ?
2: Non, je suis seul.
0: Ouais.
2: Et en parlant de ça, justement, moi, je me souviens, parce que j'ai quand même 61 ans.
0: Ouais.
2: Et je me souviens que quand le facteur passait pour faire rentrer, on buvait dans le café.
1: Une petite jatte de café, oui.
0: Ouais, et maintenant plus.
2: Maintenant plus, parce qu'on reçoit même le courrier, on reçoit quasi plus de courrier, c'est tout par.
0: Par mail. C'est vrai. Mais oui, c'est vrai, tu vois, c'est aussi. Hein.
2: C'est beaucoup de
1: contacts. Moi, je trouve que c'est un gros problème.
0: Et puis, Michel,
2: c'est un gros problème.
0: Comment est-ce qu'on fait après pour prendre un petit shot avec le facteur ? Ça ne marche plus.
2: C'est ça aussi. Bon. Un petit coup d'alcool à la vitesse, là.
0: Michel, tu sais quoi ? T'es pas tout seul parce que t'es le bienvenu dans le réveil de Tipeee.
1: Ouais,
0: si t'as besoin de papoter, tu nous appelles, ça va ?
2: Ok.
1: Allez, on t'embrasse, Mich.
2: Merci beaucoup, suis content avec vous.
0: Ça fait plaisir.
1: Merci, mon Michel.
2: Et vous, ma présence.
0: Oh, c'est adorable. Bisous, mon Michel, bisous.
2: Allez, bisous à vous tous.
1: Et c'est quand j'entends ça que je me dis qu'on fait quand même un métier un peu utile.
0: Ah oui, il est gentil.
1: On accompagne les gens, ça fait plaisir. Bon, Lost Frequency, c'est maintenant, c'est tout de suite. On vous accompagne aussi avec du bon son. On vous détend avec Back to You. Merci d'être là. Il est 8h39 et on va retrouver Pierre Charette.

0: Dracula.
1: Vas-y.
0: Bienvenue tout le monde, 6h, 8h46 pardon.
1: Et ça y est.
0: Rassure.
1: On avance. Hein.
0: 8h46, bon réveil tout le monde. On retrouve notre chroniqueur du jour comme tous les jeudis, c'est Pierre Charette qui débarque.
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1: Et ouais, et on en redemande, on adore les petites cueillettes de Pierre. Comment ça va?
4: Ça va bien les amis?
1: Oui.
0: Salut Pierre.
4: Est-ce que vous avez passé de bonnes vacances?
1: Oui,
0: Super bonnes.
4: Ça n'a pas été le cas de tout le monde.
1: Oh.
4: Oui, je voulais ce matin avoir une pensée pour les 150 pauvres passagers du bateau dont les vacances ont été gâchées par l'antavirus.
1: Ah ouais, mais non,
4: les pauvres. Je déconne, j'en ai rien à foutre, je les déteste.
1: Oh non.
4: Des croisières sur ces espèces d'immeubles flottants hyper polluants, c'est vraiment des vacances, mais de boomers, blancs, riches et égoïstes. Je suis sûr, sur le bateau, ils s'appellent tous Christelle, Gérard ou Jacqueline.
1: Oh.
4: Alors, s'ils nous écoutent, Christelle, Gérard ou Jacqueline, je leur dis, vous avez vraiment mais des loisirs de connard.
1: Enfin.
4: Vos vacances étaient gâchées, franchement, c'est la moindre des choses. Tout ce que j'ai envie de vous dire, c'est chier. Parce que, oui, outre le fait de nous ramener un putain de virus sur la terre ferme, le vrai drame, c'est quoi? C'est que ce genre de navire, ça contribue directement au réchauffement climatique. Ce réchauffement climatique, il entraîne la fonte des glaces et qu'à cause de cette fonte des glaces, il n'y aurait même plus bientôt d'iceberg pour le couler, ce putain de bateau.
1: Et ça, c'est vrai.
4: C'est un cercle vicieux. Bref, vous l'avez compris, je pense qu'il faut en finir avec le tourisme maritime en général et avec les croisières de connards en particulier. Et je vais m'appuyer bien sûr sur une petite cueillette d'infos sur le sujet, ou plutôt une pêche d'infos, évidemment. Allez, larguons les amarres, vous allez voir, on n'a pas toujours affaire aux matelots qui distinguent le mieux bâbord de tribord. Alors, en matière de petits désagréments de croisière, il y a un grand classique, ça arrive chaque année, franchement, c'est le karma. Regardez encore le mois passé, la croisière tourne à l'épidémie de gastro-entérite.
1: Ah oui, c'est vrai.
4: Plus de 150 passagers et membres de l'équipage malades sur un navire dans les Caraïbes. Bon, évidemment, le plus gros risque dans ces cas-là, c'est évidemment le risque de marée noire. Hey, disons que pour une fois dans l'histoire des catastrophes maritimes, ce qui coule, c'est pas le bateau.
1: Oh,
4: oui, visuel, tout à fait. Attention, comptez pas sur moi pour les plaindre. Hein, s'ils sont all-in, a priori, ils ont du PQ à volonté. Autre avarie possible, l'incendie. Comme ici, le rappeur Maître Gims sauvé d'un bateau en flammes alors qu'il naviguait au large de la Corse. Et ouais, c'est fou, même les bateaux préfèrent s'immoler par le feu que l'écouter chanter. C'est terrible. Terrible.
1: Quelle violence.
4: Autre incident avec la suivante. Collision entre deux cargos en mer Baltique. Une enquête ouverte pour ivresse des membres de l'équipage. Oui, c'est la première collision dans l'histoire maritime où ce ne sont pas les bateaux, mais les membres de l'équipage qui sont des épaves. Et en parlant d'épaves, qu'est-ce qu'on annonçait il y a 2 ans? Eh bien, que le Titanic 2 était en construction. La réplique du majestueux paquebot prendra la mer en 2027 et suivra la même route, nous dit l'article. On n'imagine pas exactement la même route, c'est le moyen qu'il évite l'iceberg cette fois-ci, ce serait quand même plus malin. Déjà qu'on n'a pas pu éviter de reproduire l'autre drame qu'avait entraîné le premier Titanic, à savoir Céline Dion qui rechante. Si c'est possible, l'iceberg, là, on l'évite. Allez, autre projet ambitieux, ils organisent un voyage en bateau pour prouver que la Terre est plate. Oui. Bon, ça c'est l'éternel paradoxe à propos des platistes, hein. C'est toujours le même. Est-ce que le fait, attention il faut s'accrocher, est-ce que le fait qu'ils soient un petit peu cons sur les bords ne prouverait pas au fond qu'ils ont raison qu'il y a des bords? Vraie question. Bon, c'est peut-être compliqué pour un ferry. Allez, une de mes infos préférées à présent, en Inde, le sous-marin plonge. Il laisse une porte ouverte.
0: Mais non.
1: Mais allez, c'est pas possible.
0: Non, mais allez,
4: Oui, on a envie de se moquer. Mais si ça se trouve, ça partait d'une bonne intention, les amis. Ça sont-elles renfermées? Le mec, il a voulu aérer et la paf, enfin plouf, c'est le drame. Et en même temps, ça pose une vraie question. Comment susciter des vocations pour devenir sous-marinier si on peut même pas organiser des journées portes ouvertes?
1: Là, vraie bien, question. Drôle.
4: Vraie question. C'est tellement malin. Allez, la dernière. Seul l'équipage est habillé. Une vague de popularité des croisières nudistes, figurez-vous. Et là, évidemment, on récupère l'attention de Gaëtan. Ne jurez que par les vacances en camping-car. Et donc oui, il y a des croisières nudistes et échangistes, nous dit l'article. Croire que niquer la planète n'était pas suffisant, il faut en plus qu'ils se niquent entre eux. Oui. Espérons qu'à force de faire des consanguins, ça signifierait la fin de l'espèce. Allez, voilà, j'ai cueilli. Mais pourvu que ce soit les croisiéristes qui ramassent.
1: Vous êtes pire en pire. J'adore. Vous pouvez réécouter toutes les petites cueillettes de Pierre Charette, évidemment, c'est dispo sur Ovio en podcast. Et on se retrouve la semaine prochaine, Pierre.
4: Ah, bah normalement.
1: Ah, peut-être.
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0: Ça aussi, ça fait un peu soleil, un peu vacances, et on en aura bien besoin parce qu'il va faire des gueux aujourd'hui. Mais la chance, c'est que toute l'équipe est là. Il y a même Tanguy qui est là.
1: Ah oui, regardez, quel homme.
0: Il est là, il est en poste, quoi.
2: Mais écoutez, il n'y a pas de congé pour les braves.
0: Hein. Non.
2: Je suis sûr qu'il y en a plein qui nous écoutent aujourd'hui. Et tiens, je serais curieux de vous voir là sur le WhatsApp, hein, le 0471 200 300. Qui bosse aujourd'hui,
0: je peux le dire, hein, ils sont au taquet, hein.
2: Mais ça, je te crois sur parole. Je sais qu'il y a toujours des gens. Tant que tous les autres ils sont en train de dormir, bah non.
1: Eh ben oui.
2: Faut aller au charbon, monsieur.
1: Eh ben ça, c'est sûr. Courage,
0: et
1: courage.
0: Le gars qui a fait la battle, il était en congé ou pas?
2: Alors, j'ai quand même réuni le conseil des grands sages, comme toujours, okay. Hein, qui n'a pas pris de congé pour cette battle qu'on va pouvoir s'offrir encore aujourd'hui. Et puis, puisque finalement c'est déjà un peu week-end pour plein, bah on va pouvoir se mettre déjà dans l'ambiance. Peut-être, en tout cas, à 9h40, on pourrait écouter Michael Gray.
0: Oh, bien ça!
1: C'est pas mal!
0: Ouais, bien!
1: Pas mal!
2: Morceau, moi, qui m'a bercé pendant toute mon adolescence.
0: Ah ouais, moi aussi, pareil.
2: Je l'ai écouté en boucle sur mon lecteur MP3.
0: Tous les vendredis, tu mets ça.
2: Oui, tu mets ça le vendredi. Généralement, tu sais, c'est le signal que tu pourrais mettre dans une boîte pour dire « Allez, cassez-vous
0: ouais, !» C'est vraiment ça.
1: Bon, c'est pas mal, mais je suis sûr que tu peux faire mieux, non?
2: Bon, écoute, un peu de tectonique, par exemple.
1: Ah, ça dépend lequel?
2: Bah, celui-là.
1: Un petit Yel.
0: Ça, c'est pas mal. C'est pas mal aussi, ça.
2: Yel avec À cause des garçons. Quoi qu'il arrive, on dansera un peu.
1: Ouais, ça voilà. Va être pas mal comme programme, ça.
2: Et alors, je serais très curieux de voir des gens qui sont sur le chantier aujourd'hui et qui font quand même de la tectonique, tu vois.
1: Ah oui, ben, accrochez-vous quand même, faites gaffe.
2: Et sans faites les pas pinceaux. Ça si vous êtes toiturier. Hein.
0: Ouais, mais pareil, quand vous peignez sans les pinceaux et sans les rouleaux, c'est mieux, sinon vous en foutez partout.
2: Après, si t'as bien protégé, on s'en fout.
1: Et,
2: oui.
1: Peut, et c'est de l'art, ça peut être artistique.
0: C'est vrai, les petites gouttes sur les. Ouais, c'est vrai.
2: Oui. Bon, spécial dédicace à ceux qui sont en rénovation dans leur baraque. Voilà. Qui pourront le faire aussi. Bon, qui de Yel avec À cause des garçons ou de Michael Gray avec The Weeknd sera diffusé à 9h40. C'est vous qui décidez en votant sur le WhatsApp, le 0471 200 300. À demain les amis,
1: salut
2: show.
1: Tout le monde.
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2: Il est 9h. C'est jeudi, on est le 14 mai 2026 et on s'informe avec Mario. Bonjour Mario.
7: Bonjour Tanguy, bonjour à tous. Rencontre au sommet aujourd'hui en Chine. Donald Trump rencontre le président chinois Xi Jinping. Le président américain a été accueilli en grande pompe à Pékin dans le cadre de cette visite d'État. Visite qui doit durer 2 jours et ce soir un grand banquet est organisé pour Donald Trump. Chez nous, une vingtaine de tentes rue du Commerce à Bruxelles. Des citoyens ont passé la nuit dehors devant le siège du parti désengagé. Ils protestent contre le projet de loi sur les visites domiciliaires, un texte soutenu par la coalition, la coalition, je vais y arriver. Réforme de la SNCB était approuvée hier par le gouvernement. L'objectif est de moderniser la société de chemin de fer et surtout préparer à la future libéralisation du marché. Les syndicats y voient un recul des droits des travailleurs. Plusieurs grèves pour dénoncer cette réforme se sont d'ailleurs enchaînées ces derniers mois. Et puis un mot pour vous rappeler la finale de la Coupe de Belgique. L'Union Saint-Gilloise reçoit le Sporting d'Anderlecht à 15h tout à l'heure. Une finale 100% bruxelloise sera évidemment à suivre sur les antennes de la RTBF et sur Ovio.
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2: Merci Mario pour ce point sur l'actu. Rassurez-vous, on a la coalition de tous les meilleurs morceaux des années 90 et 2000 qui arrivent. Il va s'en remettre, ça va?
8: Oui, bah oui.
2: C'est jour de congé pour tout le monde quelque part.
8: Bon, il est 9h en plus.
2: Ton cerveau, il est déjà en congé.
8: Ah oui, oui.
2: Merci en tout cas hein, Mario. Et Ocean Drive pour ouvrir avec déjà un peu de tectonique. Ce sera Some People, ton désir. On envoie un SOS juste après. C'est pas pour une coalition, c'est pour Rihanna. C'est aussi une belle matinée qui se prépare, même si elle va être un peu pluvieuse aujourd'hui. Oui, avec des averses assez régulières sur les régions. On aura même du grésil et des coups de tonnerre possibles. Sur les sommets ardennais, on n'exclut pas de la neige fondante. Tiens donc, oui, on est bien le 15 mai, mais bon, vous connaissez. Hein. L'après-midi, ça s'améliore par l'ouest. Mons et le Hainaut, on verra quelques éclaircies là-bas arriver en premier. Des rafales de vent aussi attendues jusqu'à 50 km par heure, parce que le centre et l'Ardenne restent sous les averses. 7 degrés dans les cantons de l'Est, 10 à 11 degrés à Bruxelles et Namur et 12 en Flandre. 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
0: Salutations distinguées, bonjour à toutes, bonjour à tous. Bienvenue dans cette nouvelle édition de Tipeee à l'ancienne avec encore une fois une belle programmation. Programmation de congé, mais rassurez-vous, on est bien là. Hein. Et oui, un congé, quoi qu'il en soit, il s'accompagne en bonne musique avec Billy Crawford. Ce sera Tracking. Et juste avant, Jack Johnson se prépare avec Upside Down. Le tout, ça va être évidemment du feu de Dieu. Alors comme toujours, installez-vous bien, car vous êtes bien dans Tipeee à l'ancienne.
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3: Ça, c'est pour celles et ceux qui sont un peu à la maison, qui ont pu en profiter pour prendre un week-end prolongé avec un pont demain, peut-être. The Weeknd. Est-ce qu'on célébrera ça ou est-ce qu'on va danser la tectonique? C'est vous qui décidez. Rendez-vous sur le WhatsApp de Tipeee pour voter le 0471 200 300. On vous attend, mais pas trop longtemps. Voici Sherif Alouna. Il avait les mots. Tiens donc, y a de l'orage? Diapason de la météo d'aujourd'hui, on dirait.

0: Michael Jackson dans la suite. Il a été prouvé scientifiquement qu'il est parfaitement impossible de rester complètement immobile. À l'écoute de ce morceau, il s'appelle You Rock My World. Si, si, c'est vrai, je l'ai lu sur Internet. Bon, juste après ça, vous prendrez bien un petit vodka martini au shaker, hein, pas à la cuillère. Le générique de James Bond, Another Way to Die, c'est signé Jack White et Alicia Keys. C'est la suite de votre typique à l'ancienne. Après ça, c'est le résultat de notre battle. Qui de Yale avec À cause des garçons ou de Michael Gray avec The Weeknd sera diffusé? C'est vous qui décidez en votant sur le WhatsApp, le 0471 200 300.
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0: Bon, on sent que c'est un jour de congé, parce qu'avant d'écouter Michael Jackson, You Rock My World, on va faire un point sur vos conditions de circulation. Et incroyable mais vrai, je n'ai rien à vous dire sur le ring de Bruxelles, ni les axes qui y mènent. Bon, bah ça c'est la bonne nouvelle, par contre j'en ai une très mauvaise. On a un accident qui implique un poids lourd sur la E19 à hauteur de Mons. La bande de droite est neutralisée. On note des files depuis le Re, c'est 10 minutes de perdu en direction de Valenciennes. Et dans l'autre sens, il y a des files dans les travaux entre Nîmes et Saint-Denis. 20 minutes de perdu vers la capitale. Pour le reste, bah tout roule ma poule.

0: Blur dans la suite, on écoutera Sanctu.
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0: Et chaque matin, vous votez dans notre WhatsApp, le 0471-200-300 pour la battle. La battle qui trouve sa résolution maintenant à 9h40. Je remercie Laetitia, Steph, Jonathan, Olivier et plein d'autres aussi qui sont venus voter. Et on peut le dire, c'est serré aujourd'hui. Hein. On sent qu'il y a quand même pas mal de monde qui est au boulot. Quelques autres qui me disent, comme Steph, je suis en route pour un week-end de fête familiale. Mais ça, ça fait plaisir. Alors, quel est le résultat? Je vous l'ai dit, c'est très très très serré. Et on a quand même aujourd'hui un gagnant ou une gagnante? Oui, parce qu'on avait Yael avec À cause des garçons, la version tectonique quelque part, ou encore Michael Gray avec The Weeknd. Vous avez voté, vous avez choisi. Et j'ai l'impression qu'aujourd'hui, on a plus envie de se dire « chaud boulot, j'ai besoin que ça bouge ». Courage à vous, hein, évidemment, si en ce jour de férié, vous êtes au taf. Nous, on vous accompagne quoi qu'il arrive avec Yael. Voici votre choix du jour, À cause des garçons.

0: C'est à 9h45 qu'on continue avec Robbie Williams. Ce beau gosse, il est bien présent dans votre typique à l'ancienne avec She's the One. Et juste après, c'est Jay-Z et Pharrell Williams. Vous vous en souveniez de ce titre? Peut-être pas, mais en tout cas, il est bel et bien là. Retour donc en l'an de grâce, bon, je sais plus, c'était il y a quelques temps quand même, hein. 2003, voilà, sur The Black Album avec Change Clothes. C'est dans votre typique à l'ancienne que ça se passe.
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0: C'est bien, au moins maintenant on sait compter jusque 3 en espagnol. Merci Ricky Martin, quand même. Rory, l'artiste est belge, elle arrivera dans quelques instants avec Vérité. Belle matinée avec nous, j'espère que tout roule.
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0: Il est 10h. L'heure de s'informer avec Yasmina Favaro, bonjour.
2: Bonjour. Après la longue poignée de main et les sourires sur tapis rouge, la rencontre entre les présidents chinois et américains s'est tendue. 2 heures de discussion durant lesquelles Xi Jinping a prévenu Donald Trump, il pourrait y avoir un conflit entre les deux grandes puissances si les États-Unis continuent de mal gérer la question de Taïwan. Entendez par là le soutien militaire américain à cette île que la Chine considère comme l'une de ses provinces. La guerre au Moyen-Orient, le conflit en Ukraine et le commerce mondial étaient également au menu de cette rencontre. Un tel rendez-vous entre ces dirigeants en Chine, ça n'était plus arrivé depuis près de 10 ans. En Ukraine, les suites de ce scandale de corruption, la haute cour anticorruption ukrainienne demande la détention provisoire d'Andy Yermak, proche du président Volodymyr Zelensky, son ex-chef de cabinet. Il avait démissionné il y a un an quand le scandale a éclaté. Il est soupçonné d'avoir participé à un vaste réseau de détournement de fonds publics. Alexander De Croo et Sophie Wilmès deviendront-ils ministres d'État? Les deux anciens premiers ministres sont pressentis pour le devenir cette année, selon le média flamand VRT. Ministre d'État, c'est surtout un titre honorifique et sans rémunération. Il permet d'être convoqué par le roi pour mener une mission lors d'une crise politique. Par exemple, dans l'histoire de la Belgique, un peu plus de 180 personnalités ont été nommées ministres d'État. Qui va soulever la Coupe de Belgique tout à l'heure, l'Union Saint-Gilloise ou Anderlecht? C'est la question foot du jour. Un duel entre voisins inédit pour cette finale au stade Roi Baudouin. Si Anderlecht gagne, il sera européen la saison prochaine. L'Union l'est déjà de toute façon. Cette rencontre, elle est à suivre dès 15h sur RTBF La Une, sur Ovio et en radio sur Vivacité. Autre finale de football dans quelques mois pour le mondial de cet été. Un match qui va se jouer aux États-Unis qui va reprendre une tradition américaine. Un concert à la mi-temps avec Madonna, Shakira et BTS, le groupe de K-pop coréen. Comme lors des Super Bowl, finalement, les finales de championnat de foot américain. Voilà pour l'essentiel de l'info. Bonne matinée avec nous.
0: Merci Yasmina.
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0: On écoutera Bruno Mars dans la suite. That's what I like. Olivia Rodrigo juste après avec Drop Dead. Juste avant, la météo du jour, c'est pas foufou, c'est pas folichon. Non, parce que c'est de la pluie hein, qui nous attend. Des averses régulières, du grésil, des coups de tonnerre, même possible. Et sur les sommets ardennais, et de la neige fondante, c'est pas exclu. On est le 14 mai, tout va bien. L'après-midi, ça s'améliore par l'ouest. Mons et le Hainaut qui verront des éclaircies arriver en premier. Le centre et l'Ardenne qui restent sous les averses jusqu'en fin de journée. Avec des rafales de vent jusqu'à 50 km/h. Les températures, ça donne 7 degrés dans les cantons de l'Est, 11 degrés à Bruxelles et Namur et 12 degrés en Flandre. On n'oublie pas le manteau. L'imperméable, hein, s'il vous plaît. Au-delà de bien se couvrir, c'est surtout qu'on a envie d'en profiter un petit peu de cette journée. Peut-être que vous êtes en ce moment en congé, sinon plutôt au travail. Tiens, venez nous le dire sur le WhatsApp, le 0471 200 300. On a envie de savoir avec qui on partage cette journée. En attendant, voici Rory, Vérité.

0: Bienvenue sur Tipeee, il est 10h12.
1: Tanguy vous accompagne sur Tipeee.
0: Tanguy avec un I, salutations distinguées. Il y aura Pink dans la suite, Never Gonna Dance Again. Il y a Gordo et Rainer Zonvold juste après, c'est Loco Loco. Je vois que vous êtes là et ça me fait plaisir, hein, notamment Emma par exemple sur le WhatsApp, le 0471-200-300 qui me dit journée en famille aujourd'hui. Gros bisous à mon mari Denis et notre petit chéri Timéo qui écoute bien entendu Tipeee en radio, mais ça nous fait plaisir. Belle journée à toi Emma. Profitez-en bien évidemment si vous avez un petit peu de temps pour vous. Nous on vous accompagne comme toujours, on est ouvert 24h sur 24, 7 jours sur 7 et même un jour de plus. Les années bissextiles, c'est pas beau ça? Allez, ce qui est certain, c'est que dans la suite, il y a de la bonne musique, il y a des cadeaux aussi, il y en a encore à remporter aujourd'hui et demain sur Tipeee. Et un peu plus tard, on parlera d'une série télé qui fait son grand retour, une suite qui n'était peut-être pas très attendue, mais qui l'est désormais. Allez, on verra un petit peu de quoi il s'agit. Je dis juste un mot, un indice, on parlera peut-être bien de braquage.
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Teddy Swims, le voici tout de suite.

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0: Vous écoutez Typique, 10h31, la suite avec Christina Aguilera. On pourra frotter un petit peu la lampe et en faire sortir le génie. Genie in a Bottle, c'est dans un instant et juste après. C'est si facile de tomber amoureux. C'est ce que nous rappellera Olivia Dean en anglais dans le texte « So easy to fall in love ». Peut-être êtes-vous tombé amoureux d'une série avec des gens qui font des braquages en combinaison rouge. Elle pourrait bien être de retour. On en parle dans la suite.
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On écoutera Bossa dans un instant magnétique. Marguerite, juste après, qui nous invite à la maison, et Sum 41 avec Still Waiting. Voilà un beau programme qui se prépare pour vous sur Tipeee. Et puis, si vous êtes plutôt série télé pour le soir, on a aussi un beau programme. Puisque les fans de combinaisons rouges et de braquage peuvent évidemment se satisfaire. La révolution n'est peut-être pas terminée, alors qu'on pensait à l'histoire bouclée après 5 parties en 2021. La Casa des Papels pourrait bien revenir avec un tout nouveau chapitre. Bon, on a eu un teaser mystérieux qui a été dévoilé par la plateforme de streaming qui diffuse ça, avec un message intriguant. Ce qui arrive ensuite a déjà commencé. Bon, on se doute que ça veut dire quoi? Il y a un tournage en cours? Il y a quelque chose qui arrive? Oh, bah oui, dans la vidéo, on voit des mains déterrer un lingot d'or, de quoi relancer toutes les théories. Certains fans pensent connaître celle du colonel Tamayo. On évoque aussi un possible retour du professeur, toujours incarné par Alvaro Morte, et une nouvelle intrigue qui nous emmènerait du côté de Séville. Alors, ce qui est fou, hein, quand même, c'est que la série n'était même pas censée continuer à la base. Non, elle a été produite au départ pour la chaîne espagnole Antena 3. Un, dos, tres, antena, tres. Elle devait s'arrêter après deux parties. Mon espagnol est nul, vous le savez. C'est son rachat par Netflix, hein, qui a tout changé. Elle a transformé la série en phénomène mondial. Alors, est-ce qu'une saison 6, ce serait un spin-off, un film? Mystère et boule de gomme. Une chose est sûre, bah, a priori, les masques de Dali sont peut-être prêts à sortir du placard. La Casa des Papels de retour, ça pourrait satisfaire pas mal de monde. Ce qui vous satisfera encore plus, c'est la musique de Typique. Voici Bossa Magnétique.

0: Un morceau issu tout droit de l'époque où les rockers savaient encore casser des guitares. Allez, 10h48, la suite, c'est Million Eyes d'Aloïc Notay. Mais l'artiste belge arrivera dans un instant et juste après, c'est Charlotte Cardin. On écoutera The Way We Touch. Et puis, c'est pas parce que c'est jour de férié que tout d'un coup, soudain, vous ne pouvez plus faire la programmation musicale de cette émission. Non, non, on est bien là et vous avez votre place comme toujours. Dans moins d'une heure, un morceau de votre choix qui sera diffusé ici même sur Tipeee. Je vois qu'il y a Michel, par exemple, qui nous propose déjà un petit baccarat dans Parlez-vous français. Ah, ça, c'est déjà une belle proposition. N'hésitez pas à faire comme lui, évidemment, hein, ou simplement nous envoyer un petit message comme Kat qui nous dit « Je suis en train de faire mon ménage avec Tipeee. Allez, courage, je vous envoie un petit rayon de soleil. » Merci pour ce rayon de soleil. On en a toutes et tous besoin, je crois, aujourd'hui. Rendez-vous sur le WhatsApp de Tipeee, donc c'est gratuit, c'est le 0471 200 300.
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0: C'était Jordyn Sparks et Chris Brown, No Air. La suite, elle se fera avec Drake, un petit Passion Fruit qui passera par là. Kungs et Theophilus London juste après Galaxy. Juste avant tout ça, on vous sert bien chaud un morceau de Pierre Demar. Voici Je pense à vous.
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0: Il est 11h.

0: Vous écoutez Tipeee, il est 11h09.
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0: Et avec nous, la musique de Maroon 5. Dans un instant, on écoutera This Love. Henri PFR, l'artiste est belge, et on l'écoutera avec The Night, Belongs to Lover. Ça, c'est dans quelques instants, et puis un peu plus tard, mais dans pas si longtemps, vous pourrez vous aussi prendre le contrôle de la playlist de Tipeee pour un titre que vous pouvez nous envoyer sur notre WhatsApp, le 0471 200 300, c'est gratuit. Et on fera le point dans quelques instants sur vos propositions. On a déjà quelques belles qui sont arrivées.
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0: Miles Smith et Niall Horan dans la suite avec Drive Safe, Millie Hopes juste après No Boys.
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0: Et ça se passera demain. Oui, demain, ce sera une grosse journée sur Tipeee. Nous, on fait pas le pont et d'ailleurs, on accompagnera la dernière ligne droite pour les finalistes de notre concours Destination Festival. Alors, qu'est-ce que ça veut dire? Ça veut dire qu'on va suivre leurs aventures en direct, ici même sur Tipeee, alors qu'ils seront largués quelque part en Belgique et qu'ils devront revenir par tous les moyens possibles et imaginables jusqu'à Bruxelles, ici à Reyers, pour planter leur drapeau et être les premiers. Deux équipes qui vont donc être lâchées. On va suivre tout ça, notamment avec Vincent et Vanessa qui suivront aussi ces équipes. On les prendra en direct en radio. Et donc, peut-être qu'avec Win for Life et Tipeee, ils pourront gagner un été de folie avec des entrées pour les meilleurs festivals. On fera donc tout ça dès demain. Un moment à ne pas rater. Ce sera sur Tipeee, évidemment. Voici Miles Smith et Niall Horan, Drive Safe.

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0: Harry Styles arrive. Pas qu'il va passer la porte du studio, juste qu'on va l'écouter avec Sign of the Times. Et juste après... on se met en mode Le Diable s'habille en Prada 2. Ouais, musique du film. Lady Gaga et Doechi avec Runway. Après ça, c'est vous qui décidez. Il vous reste quelques minutes pour m'envoyer vos propositions musicales sur notre WhatsApp, le 0471 200 300. Corentin nous propose Imagine Dragons pour son garçon Maël qui en est fan avec le titre Thunder. Ou bien pour Deli, ce serait Ned Dog et Warren G avec Regulate. Il y a pas mal de belles propositions. Soul to Squeeze des Red Hot aussi pour Angelo. En voilà quelques-unes. Si vous voulez faire comme elle, comme eux, on vous attend, mais pas très longtemps, sur le WhatsApp de Tipeee, le 0471 200 300, c'est gratos.
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0: On va se détendre avec Billie Eilish dans la suite à Wildflower.
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0: Mais avant de se détendre, on va secouer un peu tout ça. Bon, ça fait plaisir en tout cas de vous voir sur le WhatsApp, même en ce jour férié. Le 0471 200 300. On sent qu'il y en a quelques-uns qui sont quand même au taf. On vous envoie plein de courage. Et pour celles et ceux qui voulaient de la détente, on va peut-être plutôt prendre la proposition de Manu. Manu qui nous dit: ça fait longtemps que j'ai rien demandé. Et c'est vrai, d'ailleurs, j'ai vérifié. Et il nous proposait un petit Foo Fighter. Si on me prend par les sentiments comme ça, alors que les patrons sont en congé, donc ils sont probablement en train d'écouter, coucou à vous. C'est l'occasion de se faire plaisir, évidemment. Mais comme toujours, c'est vous qui décidez. Les Foo Fighters, oui, mais avec quoi? Probablement l'un des morceaux les plus légendaires de tous les temps. Dis pas ça parce que je suis extrêmement fan des Foo Fighters. Non, non. Voici pour vous The Pretender.

0: Stardust pour continuer. Un petit Music Sounds Better With You, ça fait toujours du bien, de bon matin, même si ce matin il commence tout doucement à arriver au bout. Et cette journée, elle continue sur Typique avec, dans un instant, Cédric Jean qui vous accompagne à partir de midi. Tout à l'heure, 15h-19h, la Good Vibe de l'après-midi de retour, c'est Samy et Lou. Pour ma part, je vais vous dire longue vie et prospérité, belle journée, et elle le sera à l'écoute de Typique. Avec Stardust et Bella Kay juste après, I love it, I love it, I love it.
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2: Merci d'être avec nous sur Tipeee. J'espère que vous allez bien, les amis. Plein de bonnes choses dans la suite. Bad Bunny, on écoutera aussi Saul et Charlie Winston sur Tipeee.
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2: Il est midi. Les infos sur Tipeee avec Anne Goderneau.
4: Madame, Monsieur, bonjour. C'est une information importante, un point de vue commun entre la Chine et les États-Unis. Le président américain et son homologue chinois sont d'accord pour dire que le détroit d'Ormuz doit rester ouvert afin de garantir la libre circulation des produits énergétiques. À Pékin, Xi Jinping et Donald Trump ont discuté pendant plus de 2 heures une rencontre qualifiée de bonne par la Maison-Blanche. Boeing va devoir verser un peu plus de 49 millions de dollars aux proches d'une jeune américaine de 24 ans tuée dans l'accident d'un 737 d'Éthiopie. European Airlines en 2019, un accident au cours duquel 157 personnes avaient perdu la vie. Le jury d'un tribunal fédéral civil de Chicago a estimé que le total des dommages subis par la partie plaignante atteignait cette somme vertigineuse. Autre crash, celui d'Égyptair en 2016, le 19 mai 2016. Le vol MS-804 reliant Paris au Caire s'abîme en mer Méditerranée. Les 66 personnes à bord périssent. Aujourd'hui, 10 ans plus tard, le parquet de Paris réclame un non-lieu général au motif que l'enquête n'a pas permis d'identifier d'autres fautes que celles des membres d'équipage. Les familles des victimes se disent choquées. Elles dénoncent, je cite, une justice bâclée qui exonère la compagnie de toute responsabilité. Toujours en France, gros soulagement concernant l'antivirus. La ministre de la Santé annonce que la totalité des cas contacts à une personne positive à l'antivirus ont tous été testés négatifs sans aucune exception. Chez nous, les anciens premiers ministres Alexandre De Croo et Sophie Wilmès pourraient encore cette année recevoir le titre de ministre d'État. C'est une information de nos collègues de la Verté. Il s'agit d'un titre honorifique qui n'est lié à aucune rémunération. Dans l'histoire de la Belgique, plus de 180 personnes ont été distinguées du titre de ministre d'État. En sport football, à vos pronostics, qui de l'Union Saint-Gilloise ou Anderlecht s'adjugera la Coupe de Belgique aujourd'hui au Stade Roi Baudouin? Les Saint-Gillois voudront soulever un trophée qu'ils ont déjà remporté il y a 2 ans, tandis que les Mauves, eux, n'ont plus remporté la Coupe depuis 2008. Les hommes de Jérémy Tarravel tenteront également de mettre fin à une série de 9 ans sans le moindre titre. Alors, qui remportera ce débit bruxellois plus que capital? Réponse tout à l'heure. Je vous souhaite une belle journée.
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2: Merci Anne. Le retour dans l'info, ce sera tout à l'heure à 14h sur Tipeee. Avant d'écouter Bad Bunny, un petit point sur la météo. Retour des averses cet après-midi. Il s'agira de pluie, il s'agira de grêle par moment. Un coup de tonnerre pour aussi se faire entendre. Les températures aujourd'hui, 8 à 13 degrés.
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0: play. Cédric Jean sur Typique, c'est votre pause de midi
1: avec une dose de bonne humeur.
2: C'est pas faux. Content de vous retrouver, les amis. J'espère que vous allez bien, que vous profitez à fond de ce petit jour férié, sympa comme tout. On va en profiter ensemble cet après-midi. On prendra des nouvelles et des bonnes, hein, de Stromae dans quelques minutes. On se régalera aussi, comme de coutume, avec le meilleur de la playlist de la radio.

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1: Midi 22, merci d'être là les amis. On va continuer avec plein de bons sons. Dans les starting blocks de la Good Music, Albert Kay, notre DJ résident, on va l'écouter avec Sender. On écoutera Taylor Swift avec The Fate of Aphelia. La suite tout de suite avec une révélation belge typique, Camille Yembe en concert cet été. Ce sera d'une part à Dour, de l'autre au Franco Espa. Camille Yembe, voici Rien à fêter.

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Petite info de derrière les fagots pour continuer. Et c'est une bonne nouvelle, on a des news de Stromae. Son dernier album est sorti il y a 4 ans. Depuis ce temps, Stromae n'a pas chômé. Il a enregistré pas mal de featuring, hein, comme ce duo avec Paul Kalkbrenner, qu'on aime beaucoup sur Typique, que ce soit Claire, ou encore ce morceau avec Pomme, ma meilleure ennemie, qu'on va d'ailleurs écouter dans quelques petites secondes. Alors, un nouveau featuring de Stromae à venir? Exactement. Et ce sera en compagnie de la Suédoise Tove Lo. Tove Lo sortira son prochain album à la rentrée de septembre, son 6e déjà. Il aura pour nom Estrus et sur cet album, bien, on retrouvera donc le morceau Des Fleurs enregistré avec notre maestro national. On a hâte de découvrir ça.

0: 7h47, on a de bonnes petites choses à écouter pour rejoindre 13h. Summer notamment, on va le retrouver dans un instant avec ce morceau Homewrecker. Summer en concert, ce sera le 23 août dans le cadre du Puckle Pop avec Typique.
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1: Bon début d'après-midi, merci d'être avec nous sur Typique. Bonjour de congé les amis, Tamine Pala, Jenny, on poursuit avec eux. On écoute Dracula sur Typique.
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2: Ah, je l'espère sincèrement. Il est 13h10. Merci d'être là, les amis. J'espère que vous allez bien. Bon début d'après-midi. Bonne journée de congé, si c'est le cas. Si c'est pas le cas, on est super solidaires avec vous sur ce coup-là. Évidemment, on va continuer de faire le plein de good music ensemble pendant une petite partie de l'après-midi. Dans la suite, que du bon. Z, on va écouter Clarity. Ce n'est pas tout.

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0: sera en concert cet été en Belgique avec Typix. Ce sera le 12 juillet, le 10 juillet je crois plutôt. Ce sera dans le cadre du festival Lazemo dans le parc d'Anguien.
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0: Et dans la suite, on va rester un petit peu dans l'agenda des concerts puisqu'on va continuer avec Bibi Rexha et Fateless et leur morceau New Religion. Fateless, de la fête également cet été avec Typique. Ce sera dans le cadre des solidarités à Namur.

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quasiment 13h40. Bel après-midi, belle journée de congé avec nous sur Typique, un peu plus tard dans le courant de l'après-midi. On va se faire du bien, les copains, comme chaque jour aux alentours de 14h20, avec un petit morceau à vous dans la programmation officielle de la radio. À vous donc de prendre les commandes de la playlist. Alors, n'hésitez pas à nous proposer un petit morceau, hein. On l'écoutera donc un peu plus tard pour passer votre commande musicale. Je vous rappelle notre numéro WhatsApp, c'est le 0 471 200 300. Dans la suite, Gorillaz arrive avec Orange County. La suite tout de suite avec Tattoo et All the Things She Said sur Typique.

0: Bon début d'après-midi sur Typique, 13h50. On a de bonnes petites choses à se mettre dans les oreilles pour rejoindre 14h.
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0: Comme ce morceau Mélatonine d'Elena qui arrive pour vous sur Typique.
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0: Merci d'être avec nous sur Tipeee. J'espère que vous allez bien. Bon début d'après-midi. La suite avec Big Flo et Oli. On les écoute dans un instant avec leur morceau Dommage. 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Il est 14h. Tout de suite, les infos sur Tipeee avec Anne Goderdio.
1: Madame, Monsieur, bonjour. Les marchés boursiers sont plutôt optimistes. Après la rencontre entre le président américain et le président chinois à Pékin, les investisseurs semblent soulagés qu'aucune tension n'émerge de cette rencontre. Xi Jinping a promis aux chefs d'entreprise qui accompagnent Donald Trump que la porte de son pays sur le monde continuera de s'ouvrir toujours plus grand. Donald Trump lui a qualifié cette discussion d'extrêmement positive et productive. Il a même invité le président chinois à la Maison-Blanche au mois de septembre. Quant au statut particulier de Taïwan, le président américain devrait s'exprimer davantage dans quelques jours, selon le ministre américain des Finances. Au Moyen-Orient, l'Iran accuse les Émirats arabes unis de jouer un rôle actif aux côtés des États-Unis et d'Israël dans la guerre actuelle. Hier, les services du Premier ministre israélien ont déclaré que Benjamin Netanyahou s'était rendu en secret aux Émirats arabes en mars dernier. Abu Dhabi a démenti, mais l'Iran a vivement critiqué ce rapprochement. L'Iran qui laisserait désormais passer les navires chinois dans le détroit d'Ormuz. Autre guerre, nouvelle frappe intensive de la Russie sur l'Ukraine et notamment sur la capitale Kiev. Depuis hier matin, la Russie a lancé près de 1600 drones sur le territoire ukrainien. Au moins 11 personnes ont été tuées selon les autorités. L'Union européenne a décidé de renforcer son mécanisme d'échange d'informations entre les 27 pour mieux lutter contre l'antivirus. C'était une revendication de la France. Cela dit, selon les autorités et selon les données disponibles, l'Union se veut très rassurante. Le risque de contamination pour la population européenne est très faible. Le ministre de la Défense, Yves Frenkel, lui, a conclu la mission économique en Turquie par deux visites dédiées aux équipements militaires. Il a notamment pu monter à bord de deux véhicules militaires blindés et assister à une démonstration de leurs capacités. Des annonces arriveront ces prochaines semaines, a-t-il confié quant à la possible conclusion de partenariat belge avec l'industrie turque. Theo Franken qui a quand même tenu à ajouter, je cite, « Nous n'allons pas acheter n'importe quoi, des entreprises belges doivent également être impliquées dans le système. » Et puis en football, le début de la finale de la Coupe de Belgique, c'est dans une heure au Stade Roi-Baudouin à Bruxelles, une finale 100% bruxelloise puisqu'elle opposera l'Union Saint-Gilloise à Anderlecht. Nous serons en direct dans le flash de 15h. Bon début d'après-midi.
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0: Merci Anne. Le retour de l'info tout à l'heure à 16h sur Typique. Big Flo et Oli arrive avec Dommage. Avant de les écouter, un petit point sur la météo. Retour des averses. Hein. Cet après-midi, il s'agira de neige, il s'agira de grelons par moment, avec même un petit coup de tonnerre qui pourrait se faire entendre par endroit. Les températures aujourd'hui, 8 à 13 degrés.
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1: Et bienvenue si vous venez de nous rejoindre. Bon début d'après-midi sur Tipeee, il est 14h12, quasiment 13. Dans quelques petites minutes, ce sera à votre tour de jouer les amis, à votre tour de prendre les commandes de la programmation musicale de la radio pour y placer une petite pépite à vous, rien qu'à vous. Avec quel morceau vous allez ambiancer ce jeudi férié? Eh bien, dites-le-moi sur WhatsApp, hein, 0471 200 300. J'ai hâte de vous lire, j'ai hâte de savoir ce qu'on va écouter aux alentours de 14h20. En attendant, on a du bon. Avec Selena Gomez qui arrive sur Tipeee.
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14h22, on y est enfin, les amis. On va poursuivre avec un de vos morceaux. Et merci encore une fois pour les petits messages envoyés sur le WhatsApp de la radio. Ça fait définitivement plaisir de vous lire. Merci Fred, merci Marc, merci Sergio, merci Manu, merci Eugène, merci Hotman, merci Darianne. On va faire plaisir à qui cet après-midi? On va faire plaisir à Margot qui a envie d'écouter un morceau qui commence comme ceci. Ça commence bien. Et ça se finit pas mal non plus. On poursuit avec AC/DC et Highway to Hell, classique parmi les classiques. C'est Margot qui vous régale aujourd'hui sur Tipeee.

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ça fait toujours du bien, par où ça passe, hein, un petit essai d'ici. Merci Margot d'avoir programmé ce morceau Highway to Hell sur Tipeee cet après-midi. Changement d'ambiance dans la suite, on poursuit avec Louisa et Jetlag. En concert, Louisa avec Tipeee, c'est prévu pour le 1er août à Esperanza à Floreffe.

Bon après-midi sur Tipeee, 14h31 minutes. Plein de bonnes choses dans la suite. On écoutera Kygo avec Save My Love. On aura un petit souvenir aussi de Green Day avec 21 Guns. On aura également un talent de notre beau.

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14h, quasiment 43, dans un très gros quart d'heure, dans une toute petite vingtaine de minutes. C'est vous qui voyez le retour de Samy et Lou pour votre good vibe de l'après-midi. Et encore une fois, comme tous les jours de la semaine, entre 15h et 19h, sur votre chemin du retour à la maison, vous ferez avec le plein de bonne humeur, de good musique, de bonnes petites infos, de derrière les fagots et de cadeaux. 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Bonne chance pour ça déjà. La suite de la good music, ce sera avec Lost Frequencies. La suite tout de suite avec Justin Bieber sur Typique.

0: C'était Lost Frequencies, on l'écoute avec son morceau So Much Beauty, 14h48. On va songer tout doucement à se quitter ici les copains avec du bon son pour rejoindre 15h dans les starting blocks de la good music. Un sacré souvenir des Backstreet Boys, on va les écouter avec leur classique I Want It That Way. On écoutera Rory aussi avec Plus Jamais. À 15h, Samy et Lou s'occuperont de vous jusqu'au bout de votre journée sur Typique. Passez la plus belle des après-midi possible. À demain.
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1: Bonjour tout le monde.
2: Hello.
1: Il est 15h01, on est en direct sur Typique. On espère que tout va bien de votre côté, que vous avez passé une belle journée, un bon férié. Moi c'est Samy, avec moi il y a Lou.
2: Hello, coucou tout le monde. Ben oui, on espère que vous allez bien. Nous sommes jeudi ou jeudredi, c'est selon.
1: Ah bah sûrement pas pour moi. On rappelle jeudredi, ça veut dire que c'est comme si c'était un vendredi et donc on sort ce soir.
2: Ça, c'est pas du tout ton genre.
1: C'est pas du tout mon genre, surtout que je suis sorti hier et avant-hier.
2: Pour l'anniversaire de Vanessa que vous retrouvez tous les week-ends avec Mario dans le réveil des Typiques.
1: Exactement. Et puis pour ceux qui écoutent depuis le début de la semaine, mais merci à Mario de m'avoir remplacé mardi et mercredi.
2: Oh, on est perdu.
1: On est vraiment perdu. puisque bon, j'imagine que vous avez raconté. J'aimerais juste rétablir la vérité quand
2: Alors,
1: même.
2: Ce qu'on a expliqué globalement, c'est que bientôt la RTBF, vous l'avez vu dans la presse, elle va déménager. Il y a un nouveau bâtiment.
1: Ouais.
2: Du coup, Typique va déménager aussi et tu as aidé au déménagement.
1: Oui, voilà, bon, sauf qu'ils ont dit que je portais des caisses. Pas du tout.
2: Alors, là, j'ai dit que t'étais surtout, t'avais accepté parce qu'il y avait un drink.
1: Tout ça est faux. Tout ça est complètement faux. En fait, on est en train de régler, configurer le studio, le futur studio.
2: Ah, c'est tous les détails techniques.
1: Tous
2: en
1: les
2: fait.
1: Détails techniques, oh, je peux vous dire, j'ai rien compris. J'ai une formation, on m'a expliqué. Alors là, tu vas brancher le câble RJ45. Puis en fait, ce qui va se passer, c'est que si t'as pas fait le routing.
2: Et tu as tout retenu, bien sûr.
1: Bah, j'ai pris des petites notes, j'espère. Bon, c'est moi qui fais les formations aux autres animateurs après. Donc,
2: ça promet, bah, vous allez vite comprendre quand on va déménager.
1: Ouais. On n'entendra plus rien.
2: Il y aura des étincelles, ça promet.
1: En tout cas, on est là comme d'habitude jusqu'à 19h pour vous accompagner en rentrant du boulot, par exemple. Peut-être que vous êtes en congé, hein, vu que c'est férié également. Et puis, on a plein de cadeaux à vous offrir.
2: Oh là, on va vous faire plaisir. On a des séjours détente, il en reste encore deux. Des places de concert aussi. Alors, restez bien avec tout parce que d'ici quelques minutes, on aura une petite surprise.
1: Ah oui.
2: On va appeler quelqu'un qui est au cœur de l'actu pour l'instant. On n'en dit pas plus.
1: Exactement. Elle sera au téléphone avec nous. Oh, j'aime bien. On met un peu de suspense. Le WhatsApp est ouvert comme d'habitude. 0471 200 300. Et la playlist également. Voici Olivia Dean.

0: Heureusement qu'on n'a pas allumé les micros pendant la chanson, je vous le dis. 15h13, dans quelques minutes, la playlist continue avec un souvenir de Rihanna. Et puis on le disait tout à l'heure, on a quelqu'un à appeler.
1: Oui, quelqu'un qui chante justement beaucoup mieux que nous.
0: Ouais.
1: On a un petit coup de fil à passer, direction Vienne. Alors on va essayer de joindre Estilla, notre révélation typique qui nous représente à l'Eurovision cette année. Surtout que maintenant on peut le dire, on va en finale.
0: Ça, c'est incroyable. J'avais dit quand on avait entendu la chanson pour la première fois, ça c'est une chanson qui va en finale. Ce sera samedi d'ailleurs, cette fameuse finale de l'Eurovision. Et en attendant, on va lui poser des questions pour en savoir un petit peu plus sur les coulisses du concours. Ce sera dans quelques minutes sur Typique.
1: Juste après notre Riri.
0: Rihanna avec Disturbia, ce sera dans 3 minutes.
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0: Il est 15h21, vous êtes sur Typique. Et puis on va rester dans le thème de la musique.
1: Mardi soir, c'était la première demi-finale de l'Eurovision avec Essila qui nous présente cette année avec Dancing on the Ice. Ah, elle reste en tête, hein, très efficace.
0: Et Essila est justement au téléphone avec nous depuis Vienne. Salut Essila, comment tu vas?
2: Coucou les copains.
1: Hello. Ça va, tu vas bien?
2: Bon, écoutez, comment ne pas être bien?
0: Bah oui, tu m'étonnes.
1: Bah oui, alors déjà,
2: épuisée,
1: félicitations.
2: Mais si heureuse.
1: Oh là là.
0: Ça s'entend.
1: Tu nous emmènes officiellement en finale de l'Eurovision. Est-ce que tu réalises ou pas encore, en vrai?
2: Bof. Bof, franchement, je... En fait, tout est tellement intense. Chaque seconde est tellement intense.
1: Ça passe vite, hein.
2: Ça passe tellement vite. En fait, j'ai peur de revenir, hein. J'avoue, j'ai vraiment peur.
0: Non, mais reste là-bas. Vis ton rêve. Vis ton rêve.
2: Merci. Allez, à plus. Salut.
0: Alors, c'était quoi ton feeling sur la finale? Vraiment, comment tu te sentais au moment de la prestation?
1: La demi-finale.
0: De la demi-finale, pardon. Devant des millions de personnes.
2: Écoute, je vais totalement être honnête avec toi. J'ai eu un problème. Enfin, ça n'arrive qu'à moi, mais ça m'arrive à chaque fois, à mon avis. J'ai eu un problème de son jusqu'à mon refrain. J'entendais pratiquement pas ma voix.
0: Mais non.
2: Donc, si j'ai. Mais le problème, c'est que la règle à l'Eurovision, c'est que tu ne peux pas arrêter ta prestation.
1: Ah non.
2: Tu peux
1: pas
2: être en mode
1: piété,
2: en mode je vous arrête les gars. Regardez-moi bien, je recommence. Tu peux pas.
0: Ah oui.
2: Donc du coup, jusqu'à mon refrain où le son s'est réaugmenté en un coup. En fait, j'ai pas du tout enjoyé ma presta.
1: Ah bah t'as
0: été concentré pour.
1: Faut savoir que c'est le cauchemar des chanteurs.
0: Bah oui,
1: c'est pas s'entendre.
2: Ça et perdre sa voix et avoir une angine, c'est ou la gastro, c'est le cauchemar ici.
0: Eh ben, qu'est-ce qu'on fait dans ces cas-là? Tu fais un geste pour qu'on la régie comprenne un truc ou?
2: Ben, si normalement c'est parce que tu peux pas. Enfin, tu t'es obligé de performer, donc tu peux faire un geste, mais là ça veut dire que donc la délégation belge doit courir jusque le contrôle ingénierisson. Et enfin voilà, t'es déjà à la moitié de ta presta, il y a plus rien à faire, enfin, tu vois,
0: c'est là qu'on se rend compte que c'est un stress énorme.
1: Bah, tu sais
0: quand même
1: quoi, et si là tu nous as prouvé ton professionnalisme,
0: on
1: parce
0: a
1: que
0: rien
1: nous
0: vu.
1: On a rien vu
0: on
1: du
0: a
1: tout
0: rien capté, hein.
1: On est ultra fiers de toi. Je suis curieuse d'ailleurs, l'ambiance sur place elle est comment? Est-ce que tout le monde est un petit peu stressé? Est-ce que vous faites la fête tous ensemble? Ça se passe comment exactement sur place?
2: Écoute, moi, c'est la seule chose que j'aimerais encore faire, c'est faire la fête.
0: Ah bah, tu m'étonnes.
2: Parce que c'est trop, on est trop tout le temps dans les interviews, les répétitions, etc. Donc, tu peux pas te permettre de sortir jusqu'à 5h du matin.
1: C'est non-stop.
2: Et faire la teuf, pas possible. Donc,
0: après la finale, à mon avis, il y aura une petite after party, non?
2: Oui, t'inquiète. Mais t'inquiète bien.
1: On t'attend ici, on fêtera ça à ton retour, quoi qu'il arrive.
2: Super, magnifique. Mais oui, voilà, ça, c'est le seul truc qui me manque un peu. Mais pour tout le reste, on vit une aventure extraordinaire. J'ai amené j'ai pris 4 personnes de la délégation belge qui se sont fait tatouer pour la première fois.
1: Oh, mais non.
2: Si. Je ne rigole pas.
1: Incroyable. C'est quoi le tatouage?
2: Le cœur de l'Eurovision.
0: Ah,
1: c'est
0: incroyable.
1: Magique.
2: Ouais.
0: Justement,
2: ouais,
0: la finale, donc c'est samedi. C'est quoi ton feeling si tu devais faire un
2: t'es
0: petit top 3?
2: Moi, toi.
0: Ouais.
1: Lui, il a fait la fête, par contre.
0: Oui, totalement. Moi, je dois pas performer. Si tu devais faire un top 3 de la finale, ce serait...

0: enfin voilà, Finlande, il n'y a rien à faire.
1: Avec la Linda, violoniste, oui, non, c'est exceptionnel.
0: D'un côté à l'autre avec son violon et qui prend presque à moitié feu à chaque fois, enfin, c'est exceptionnel. Mais ils sont tous très très bien. Moi, j'aime beaucoup aussi la performance de Alice qui chante une chanson pour les mamans. J'aime énormément Jiva de Azerbaïdjan. Enfin voilà, il y a de tout et toutes les chansons sont bonnes et les performances sont belles. Enfin voilà, quoi qu'il arrive, de toute façon le gagnant l'aura mérité, c'est sûr et certain.
2: Eh ben, franchement, on a hâte de voir samedi et on te souhaite une bonne. Merde.
1: Comme on dit.
2: Ah, je l'ai dit.
1: Toi, t'es venu jusqu'au bout. On t'envoie plein d'amour, plein de force. Éclate-toi, c'est le plus important. Vraiment, profite de chaque seconde. C'est une véritable chance et tu nous représentes comme il faut. Donc, vraiment, sois fier de toi.
0: Merci, les copains.
2: Et merci d'avoir pris quelques minutes de ton temps pour passer sur Typique en direct.
0: Pas de soucis.
2: Bonne merde pour la suite. On le disait. Et tu sais quoi, on va écouter justement le titre que tu représentes. C'est pas français, hein, comment
1: on a compris.
2: Dancing
1: on the Ice. Et rendez-vous ce samedi, les amis, 16h dès 21h sur la Une Vivacité et RTBF Ovio.
2: Salut à toi, Isila.
0: Gros bisous.
2: Gros bisous.

0: Dans la suite, Marguerite arrive.
1: Et moi je préfère les filles,
0: les femmes, les meufs.
2: Avec les filles, les meufs.
0: Ça, c'est pour la playlist. Et puis vous savez ce qui arrive également.
3: Le grand défi.
2: Tu t'es vraiment lancé en mode ouïouïouï.
0: Un petit peu trop tôt.
2: Non, mais t'as anticipé, c'est
0: voilà,
2: tout.
0: Voilà, c'est ça.
2: Quel beau bruit. Ça, c'est le bruit des cadeaux, les amis. Ça veut dire qu'on va vous gâter. Mais pour ça, il va falloir vous battre. On vous a prévu un petit blind test. On va faire comme depuis lundi. Des sons très faciles, vous les connaissez. Mais il faut absolument reconnaître l'artiste avant votre adversaire. Et la récompense, eh bien, elle va vous plaire. On vous offre un beau petit séjour détente.
0: On vous offre une pause nature avec Nutshell. En gros, ça se passe dans les Ardennes belges. En Ardennes belge,
2: en Ardennes.
0: Deux nuits dans une canopie, donc une cabane cosy qui est nichée en pleine forêt avec des grandes baies vitrées, une terrasse, un hamac, un barbecue et un poêle à bois.
2: C'est très instagrammable.
0: Pour déconnecter et pour faire des petites stories Instagram, c'est le top du top.
2: Les deux arguments ne vont pas ensemble.
0: Oui, c'est vrai.
2: Non, mais vous prenez vite la story et puis vous rangez
0: vous reposez,
2: le téléphone,
0: voilà,
2: ça c'est mieux.
0: Ça.
2: On vous offre la totale, hein. Ça va faire du bien pour ralentir, pour respirer un petit peu. On a déjà été avec Samy l'année passée d'ailleurs, c'est validé. Et en plus, écoutez bien, on vous offre un séjour tous les jours cette semaine. On a commencé lundi, il en reste encore deux. Un aujourd'hui, un demain.
0: Ouais.
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0: 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Non, dans moins de deux heures.
2: Ça va, toi?
0: Ouais, ça va.
2: Il est en jet lag.
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0: Oui, oh, avec plaisir.
2: Ouh,
0: merci.
2: Ça va faire du bien.
0: Vacances au 6005 et dans la suite de la playlist, Alberka arrive et aussi Marguerite sur Tipeee.
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0: Il est 15h38, on fait un tour du côté des routes. Et bien voilà, le tour est fait puisqu'il n'y a absolument rien à signaler.
2: C'est une bonne nouvelle.
0: En même temps, c'est un férié, donc ça roule plutôt bien. Si vous voulez, si vous avez quelque chose à signaler, ça se passe au 0800 48 400. Soyez prudents.
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0: Une révélation belge typique, c'était Alberka à l'instant, ou Alberka pour les intimes. Dans un instant, la playlist.
1: Continue.
0: En plus, on lui avait demandé quand il était venu nous voir si c'était Alberka ou Alberka.
1: Et qu'est-ce qu'il avait répondu ?
0: Il avait dit, j'en sais rien, mais on va décider aujourd'hui, ce sera Alberka.
1: Donc, voilà, à l'anglaise.
0: Exactement. La playlist continue avec Alex Warren dans un instant. Et justement, en parlant de playlist.
1: Est-ce qu'on la ferait pas ensemble ?
0: Eh oui, partageons le travail.
1: Allez-y sur le WhatsApp 0471-200-300. C'est un travail d'équipe. On est collègues aujourd'hui. Qu'est-ce que vous avez envie d'entendre sur Typique avant 16h ?
0: Ouais.
1: C'est vous qui choisissez.
0: 0471-200-300, un petit souvenir, votre nouveau son du moment, c'est vous qui voyez.
1: Stop.
0: La... Stop.
1: Non, pardon, ça c'est le titre.
0: C'est le titre, effectivement, ce souvenir des Spice Girls qu'on écoute maintenant sur Typique et on se retrouve dans quelques secondes, ne bougez pas.

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1: On termine la journée ensemble sur Typique avec plein de bonnes choses dans la suite de la playlist, notamment Alex Vermis et Ed Sheeran.
2: Ça c'est pour la musique et puis on a des places de concert pour vous. Radio, TV, digital.
1: Il est 16h.
2: Et tout de suite on s'informe avec Anne Goderno. Bonjour Anne.
1: Anne ? Où êtes-vous Anne ?
2: Anne n'est pas là.
1: Et l'impression.
2: Mais comment on s'informe si elle n'est pas là ?
1: Ah, voilà.
3: Cette discussion devrait durer 2 jours. Les États-Unis et la Chine échangent sur la mise en place de garde-fous pour l'intelligence artificielle. Les deux pays partagent la crainte de voir l'IA favoriser les cyberattaques. La semaine dernière, le Fonds monétaire international, le FMI, a appelé à renforcer la coopération internationale sur le sujet. Une nouvelle flottille pour Gaza vient de quitter la Turquie. Elle est composée d'une 50aine de bateaux. C'est la 3e tentative de briser le blocus du territoire palestinien de Gaza depuis le 7 octobre 2023. La dernière fois, les forces israéliennes sont intervenues et ont arrêté 175 militants dans les eaux internationales. C'était le 30 avril dernier. C'était une voix bien connue de RTL. L'animatrice française de radio et télévision Sophie Garel est décédée ce jeudi. Elle avait 84 ans. Membre de l'équipe des Grosses Têtes, elle avait aussi travaillé aux côtés de l'animateur Fabrice et participé à plusieurs émissions télévisées. Direction à présent le stade Roi-Baudouin où se dispute en ce moment la finale de football de la Coupe de Belgique. Manuel Jouz, vous êtes sur place. C'est la mi-temps et Anderlecht a déjà eu une grosse frayeur.
4: Oui, effectivement, Anne, la mi-temps vient d'être sifflée d'ailleurs parce qu'on a pris quelques retards d'abord à cause de fumigènes qui ont dû se dissiper en début de match et puis à cause effectivement d'une action qui a nécessité l'intervention du VAR pendant quelques minutes. Un but de l'Union Saint-Gilloise après un quart d'heure de jeu, un coup franc de Schoofs de la droite et une tête victorieuse de Burgess, sauf que finalement ce but a été annulé à cause d'une position de hors-jeu de McAllister dont on a considéré qu'il était impliqué dans cette phase, qu'il y participait et que donc le but ne devait pas être validé. 0-0 le score à la mi-temps. Globalement, il y a eu un peu plus de possibilités pour l'Union qui s'est montrée dangereuse aussi par Zeneli, Biondic et Schoofs. Anderlecht ne l'a été qu'à 2 reprises via Thorgan Hazard, mais pour le reste, c'est un match peut-être plus partagé, plus équilibré qu'on ne l'imaginait au départ vu l'étiquette de favori qui était collée plus facilement sur l'équipe de l'Union Saint-Gilloise. Le suspense est donc encore total à une dizaine de minutes de reprendre la deuxième mi-temps.
3: Merci beaucoup Manu. Je rappelle que vous pouvez suivre cette rencontre sur nos différents médias. Je vous souhaite une très belle fin de journée.
1: Merci Anne.
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1: Et à 16h02, on fait un tour du côté de la météo pour cet après-midi. Le temps devient menaçant, dégrade. Bon, on aura quand même quelques éclaircies, parfois des averses orageuses également. Des rafales jusqu'à 50 km/h sont possibles aussi. Et il fera frais pour la saison entre 8 et 14 degrés selon les régions.
2: Oh, mais le soleil, il est dans la radio.
1: On va dire ça pour se rassurer. Comment ça se passe sur les routes ?
2: Pour le coup, j'ai des bonnes nouvelles. Je n'ai rien à vous signaler, les amis. Donc si vous voyez quelque chose, 0800 48 400. Mais pour le moment, profitons, ça roule.
1: Exactement, soyez prudents.
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1: Dans un instant, Ed Sheeran arrive avec Azizam, Alex Vermis sera là aussi. 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C'est pas parce que c'est férié que c'est férié pour les cadeaux.
2: Genre, on allait s'arrêter là, quoi.
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1: Voici Ed Sheeran avec Azizam sur Tipeee.

0: Bonjour tout le monde.
1: Coucou.
0: 16h09, on est en direct sur Tipeee et on espère que tout va bien chez vous. On est en direct évidemment. 14 mai aujourd'hui, moi c'est Samy, avec moi il y a Lou.
2: Hello les amis, bien oui, on espère que tout va bien pour vous, que vous profitez bien de votre jeudi, de votre jour férié peut-être.
0: Ah oui, c'est férié. Est-ce que vous êtes en congé aujourd'hui? Est-ce que vous avez la chance de ne pas être au travail?
2: Est-ce qu'il y en a qui bossent?
0: Est-ce qu'il y en a qui font même mieux le pont?
2: Ça c'est sympa quand même.
0: Ah, ouais.
2: Le petit viaduc.
0: Le petit viaduc. C'est vrai que ça, en général, tout le monde place son congé à ce moment-là.
2: Ah, c'est stratégique évidemment.
0: On peut vous dire qu'ici à la RTBF, il n'y a pas un chat.
2: Non, on est seul.
0: Bon, allez, presque.
2: Quasi.
0: Quasi. Mais c'est chouette, justement, quand il n'y a personne.
2: Oui, parfois ça fait plaisir.
0: Exactement.
2: Dites-nous un petit peu ce que vous avez fait de votre journée. 0471-200-300, est-ce que vous avez bossé? Est-ce que vous en avez profité pour faire tout ce que vous n'avez pas le temps de faire d'habitude? Ça aussi, c'est pas mal en férié. Hein.
0: Ah oui, ça c'est sûr. J'aurais bien pris un petit férié pour ranger mon appartement.
2: Ah, ça, ça.
0: Il en a bien besoin.
2: Pas de refus.
0: 0471-200-300, on lit vos messages dans un instant. Et puis, n'ayez pas peur d'être tout seul dans votre entreprise un jour férié. Puisqu'on va écouter Martin Garrix. J'essaie de faire une transition.
2: Oh non, mais c'est bien.
0: Continue.
2: Scared to be lonely.
0: Scared to be lonely avec Dua Lipa. Ce sera dans un instant, ne bougez pas.
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0: La playlist continue dans un instant. Calvin Harris, Joe et Jennifer Lopez.
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0: Et puis on vous demandait quel était votre programme aujourd'hui. C'est un jour un petit peu spécial, c'est un férié. Est-ce que vous êtes réquisitionné pour travailler? Est-ce que vous êtes en congé? Est-ce que vous faites le viaduc, le pont?
2: Le fameux. Oui, nous sommes curieux et on a reçu vos réponses sur le WhatsApp 0471 200 300. Il y a Elodie qui nous dit exactement ce que vous avez dit. Je profite du férié pour ranger ma voiture qui était dans un état pas possible. J'ai retrouvé une veste que je cherchais depuis l'été passé. Mais c'est toujours quand tu fais du rangement comme ça que tu fais des retrouvailles.
0: Eh oui. Et moi j'ai l'impression que quand t'as pas de congé, t'as jamais le temps. J'ai jamais le temps de ranger ma voiture, ranger mon appart. Je sais que je devrais prendre le temps. Mais du coup quand il y a un férié qui tombe, là j'ai le temps de tout ranger et ça fait du bien dans la tête.
2: Mais toi tu vas pas retrouver une vieille veste, tu vas retrouver une vieille gaufre qui pourrit derrière ton fauteuil.
0: C'est pas faux. Il y a Pat qui nous dit je fais partie de ceux qui travaillent aujourd'hui, personne à mon taf, mais vous êtes là donc tout va bien.
2: Ça fait plaisir.
0: Merci pour ton message.
2: Et c'est cool parfois d'être tout seul au boulot aussi.
0: Oui.
2: Ça change.
0: Un peu plus chill.
2: Shannon qui nous dit bonjour Samy et Lou, on fait le pont et on part en long week-end à la mer avec ma sœur. On vous écoute sur la route. Donc si vous lisez mon message, pouvez-vous lui dire que j'ai la meilleure grande sœur du monde. C'est mignon ça.
0: Ah bah voilà, le message est passé. Tu as la meilleure grande sœur du monde. Elle a dit son prénom ou pas?
2: Non, non pas c'est Shannon qui envoie.
0: Eh ben la sœur de Shannon,
2: c'est pour toi.
0: T'es une fille en or, sache-le.
2: Oh moi je rêvais d'avoir une grande sœur.
0: Ben ouais ouais.
2: Mes parents ont dû m'expliquer que c'était pas possible, mais effectivement c'était un rêve.
0: Ouais, moi j'aimerais bien aussi avoir un grand frère.
2: Ça va être compliqué.
0: On est enfants uniques tous les deux, c'est pour
2: Est-ce
0: ça.
2: Est-ce que
0: qu'on
2: tu veux bien être mon petit frère du coup?
0: Oui. Je rappelle que tu es plus vieille que moi.
2: Oui mais de taille tu es beaucoup plus grand.
0: C'est pas faux, c'est pas faux. Allez j'accepte ce rôle. 0471 200 300 pour vos messages. Quoi de prévu pour ce jour férié? On lit tout ça jusqu'à 19h.

0: Angèle et Justice arrivent dans un instant dans la playlist. Et vous savez ce qui arrive aussi, on a des cadeaux à vous offrir.
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0: Et ouais, des places de concert qu'on vous offre. Juste après Angèle et Justice.
1: Qu'est-ce que vous voulez?
0: Eh oui.
1: What you want?
0: What you want. Oh, pas mal, j'avais pas compris. 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
0: Il est 16h32, on fait un tour du côté des routes. Il y a beaucoup de pluie, donc soyez prudents, les conditions sont assez mauvaises. Il y a un accident à signaler sur le 411 à Champion vers Bruxelles, juste avant la sortie. Ralentissement dans les deux sens de circulation, soyez patients et prudents. Et si vous voyez quelque chose, vous pouvez nous prévenir au 0800 48 400. Sennenbe arrive dans un instant, et juste avant, c'est Angèle et Justice.

0: Vous êtes sur Tipeee, il est 16h39.
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4: Oui, oui, oui, on avait envie de vous challenger sur un jeu vieux comme le monde, mais toujours très efficace. C'est le ni oui ni non.
0: Et pour jouer avec nous aujourd'hui, on accueille Claudia de Moustier-sur-Sambre. Bonjour Claudia.
5: Bien, bonjour.
0: J'ai bien prononcé ou pas?
5: Oui, c'est très bien.
4: C'était pas totalement assumé, mais c'était bien
0: oui,
4: prononcé.
0: J'aurais dû y croire à 100%. Claudia, est-ce que tu es forte au ni oui ni non?
5: Alors pas du tout, mais on va tester.
4: Non, mais la première étape, c'est d'y croire. Alors voilà. Petite subtilité, on rajoute un mot interdit. Ni oui, ni non, ni avec. Tu ne peux pas utiliser ces trois mots. On va lancer un chrono et si tu tiens 30 secondes, c'est gagné, Claudia.
0: Et alors,
5: non,
0: 30 secondes, attention parce que donc tu joues contre moi aujourd'hui, j'ai le droit de dire ces trois mots, donc sois bien concentré. Claudia, est-ce que tu es prête?
4: On se concentre, voici le ni oui, ni non, ni avec, c'est parti.
0: Claudia, qu'est-ce que t'as fait ce matin?
5: J'ai fêté l'anniversaire de mon cher et tendre.
0: Et comment il s'appelle?
5: Daniel.
0: Daniel?
5: Oui, bien sûr qu'il s'appelle Daniel.
0: Wow, on n'est pas assez loin.
4: On n'est pas assez loin, attention.
0: Et du coup, vous êtes ensemble depuis combien de temps?
5: Ça va bientôt faire 2 mois.
0: Et vous avez fêté ça avec qui?
5: En tête à tête.
0: En tête à tête?
5: Bah, c'était le matin.
0: Oh bah c'est gagné du coup.
4: J'ai eu peur quand tu lui as dit avec qui.
0: Ah oui, qu'ils disent avec
4: machin, bazar.
0: En tête à tête.
4: C'est gagné Claudia.
0: Félicitations Claudia, tu repars avec tes places de concert pour aller voir Puggy. Ce
4: sera à l'ancienne Belgique le 20 mai, donc tout bientôt dans une semaine. Profite bien.
0: Félicitations Claudia, et tu vois, tu es très forte ni oui ni non.
4: Faut se faire confiance.
5: On peut y arriver.
4: Ça va, t'as le droit de le dire maintenant.
0: Hein, oui, c'est ça. On dirait qu'elle réfléchit toujours. Claudia.
5: Avec plaisir.
0: Et puis pour les autres, sachez qu'on offre encore des places demain.
4: Et ce sont les toutes dernières.
0: Ouais, il suffit d'envoyer un petit message pour
4: vous
0: ça.
4: Vous envoyez concert par SMS au 6005 pour 1€ par message. On vous appelle dès demain.
0: Teddy Swims arrive dans un instant avec Mr. Know It All. Et juste avant, c'est Adèle sur Tipeee.

0: On va faire un petit bond dans le passé dans un instant. Ne dis pas la date.
1: Tu l'as ou pas?
0: Est-ce que ce serait pas 2008?
1: Mais toi, tu m'énerves. Il est beaucoup trop fort. Retour en 2008 avec I Kissed a Girl.
0: Katy Perry arrive avant 17h. Ne bougez pas.
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0: 16h59, vous êtes sur Tipeee, c'est l'heure de faire un tour du côté des routes.
1: Alors la bonne nouvelle, c'est qu'il n'y a pas beaucoup de monde, mais par contre, il y a beaucoup de pluie. Prudence, parce que les conditions sont très mauvaises. On a un accident justement sur la E411 à Champion vers Bruxelles, juste avant la sortie. On a des ralentissements dans les deux sens de circulation. Pour le reste, les amis, globalement, ça roule.
0: Soyez patients et prudents.
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0: Dans un instant, il va falloir qu'on parle de la Coupe du Monde. On a appris une grande nouvelle.
1: Pour la première fois, la Coupe du Monde va avoir droit à un show extraordinaire à la mi-temps, un peu comme le Super Bowl en fait.
0: Exactement.
1: Et on connaît déjà les artistes.
0: On en parle juste après Charlotte Cardin et la Swedish House Mafia.
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1: Il est 17h.
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0: Et là, on va voir si vous avez un petit peu suivi l'actu. Lou, tu nous donnes un chiffre ou un nombre et c'est à nous de trouver à quoi il correspond.
1: J'ai un nombre tout rond.
0: Ah.
1: 100 ans.
0: 100 ans.
1: À votre avis, ça correspond à quoi? Allez-y sur le WhatsApp 0471 200 300 si vous avez une idée.
0: 100 ans, 100.
1: 100 ans.
0: La guerre de 100 ans.
1: Ben non.
0: Tu sais combien de temps elle a duré la guerre de 100 ans?
1: Pas 100 ans.
0: Je crois que c'est 116
1: ans.
0: Ouais,
1: il y a un piège.
0: 100 ans, un œuf de 100 ans, je sais pas.
1: Non.
0: C'est quoi?
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0: C'est une moyenne?
1: C'est pas une moyenne.
0: Un record?
1: Non plus.
0: Allez-y sur le WhatsApp si vous avez une idée. 0471 200 300.
1: 100 ans, à votre avis, quelle actu?
0: Quelque chose s'est passé il y a 100 ans jour pour jour.
1: Non, non plus.
0: Quelque chose va se passer dans 100 ans.
1: Je vais t'aider, je crois. Il va falloir te mettre sur. Allez, je vais vous mettre vraiment sur la piste. Je vous dis Lego.
0: Lego, faites ses 100 ans.
1: Bah non. Alors, ce sera bientôt, parce que je crois que c'est entre.
0: Bah oui,
1: 2032, ce sera les 100 ans de Lego, mais non.
0: Ok. Bah écoute.
1: Lego, 100 ans. Effectivement, on parle bien des jeux.
0: D'accord.
1: Mais à votre avis, pourquoi est-ce que tout le monde en parle?
0: Perso, je ne l'ai pas, mais si vous l'avez, allez-y, on vous donne la réponse dans quelques minutes.
1: 0471-200-300, réponse effectivement dans quelques instants.
0: Le temps d'écouter Charlotte Cardin, voici The Way We Touch sur Tipeee.

0: Swedish House Mafia, Mouth to a Flame à l'instant.
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0: Il y a quelques minutes, Lou, tu nous as donné un chiffre, ou plutôt un nombre de l'actu, c'est à nous de deviner à quoi il correspond.
2: Un beau nombre, tout rond. Il y a même deux ronds dedans.
0: Ouais.
2: 100 ans. À votre avis, ça correspond à quelle actualité? On a reçu vos propositions sur le WhatsApp 0471-200-300.
0: Bah, je crois que tout le monde a trouvé la bonne réponse. En tout cas, tout le monde envoie la même chose, notamment Yuri, Leclerc, Paola, qui nous parle de Lego. On peut jouer jusqu'à 100 ans?
2: On peut officiellement jouer au Lego jusqu'à 100 ans, c'est la bonne réponse.
3: Mais qu'est-ce que c'est que cette histoire?
2: Bah, on a tous déjà vu sur les boîtes de jeux de société cette mention, hein, de 4 à 99 ans par exemple. Oui. Au lieu de mettre à partir de 4 ans, je sais pas pourquoi ils vont jusqu'à.
0: Jusqu'à 99.
2: Jusqu'à 99. Après, techniquement, bah, une fois les 100 bougies soufflées, c'est fini, tout pleut plus. Et ouais. C'est justement ce qui a fait rire Internet et un certain David. En fait, c'est un naturaliste britannique qui vient de fêter ses 100 ans. Et il y a pas mal de gens sur les réseaux qui ont remarqué qu'il était devenu officiellement trop vieux pour jouer au Lego. Et en fait, la blague est devenue totalement virale. Tellement virale que Lego a décidé de réagir et ils ont publié une version modifiée de la boîte.
0: C'est
2: avec
0: drôle.
2: Cette nouvelle mention de 4 à 100 ans et plus. Et il y a même un petit message pour David. Il n'y a pas de limite d'âge pour ceux qui n'arrêtent jamais de jouer.
0: C'est incroyable.
2: C'est super mignon.
0: Et le coup marketing est bien pensé.
2: Mais ils sont hyper malins. Et c'est un petit clin d'œil tout simple et très efficace qui a énormément plu, évidemment, sur les réseaux sociaux. Et derrière la blague, il y a une bonne petite piqûre de rappel aussi. Hein. Jouer, créer et être curieux, ça n'a pas de date de péremption.
0: C'est beau ce que vous dites là. Moi, j'ai quand même une question. Pourquoi est-ce qu'à la base, ils avaient fait jusqu'à 99 ans? Pourquoi? En tout cas, félicitations à ceux qui avaient trouvé la bonne réponse sur le WhatsApp. On va parler de la Coupe du Monde dans un instant. La Coupe du Monde qui va avoir droit à un show extraordinaire à la mi-temps, un petit peu comme le Super Bowl.
2: Grande première.
0: On connaît déjà les artistes et on va vous les donner juste après Another.
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0: 17h19, vous êtes sur Typique, c'était Nina Sky. 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
1: 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Bon là, il faut absolument qu'on parle de cette grande première. Pour la première fois, la Coupe du Monde va avoir droit à un show extraordinaire à la mi-temps. Un petit peu comme le Super Bowl hein, finalement.
0: Ouais.
1: Et on connaît déjà les artistes.
0: Ils veulent clairement passer à la vitesse supérieure, effectivement. On aura un show de malade à la mi-temps, vraiment en mode Super Bowl. Alors, la FIFA a annoncé Shakira.
2: Ça part bien cette histoire.
0: Il y aura également Madonna et le groupe BTS qui seront les têtes d'affiche de ce spectacle géant. Ce spectacle, ce sera le 19 juillet 2026 au MetLife Stadium près de New York. Alors derrière ce projet, on retrouve aussi Chris Martin, le chanteur de Coldplay, qui va faire la direction artistique du show.
1: Mais ça va le line-up, ils ont tout donné en fait.
0: Franchement incroyable, et forcément ce choix n'est pas anodin puisque depuis des années, les États-Unis transforment les événements sportifs en énormes shows avec les performances du Super Bowl. Hein. Par exemple, l'année passée,
1: Shakira l'avait déjà fait.
0: Shakira, tout à fait. Il y a eu Jennifer Lopez, Lady Gaga, Rihanna, Michael Jackson à l'époque. Et alors, d'ailleurs, Shakira, vous vous souvenez peut-être, si vous étiez déjà né en 2010, elle avait fait Waka Waka.
1: Oui.
0: Eh bien, elle revient. Exactement. Elle revient avec Jennifer Lopez.
1: Ça, c'était en 2020.
0: Oui, alors excusez-moi, je me suis trompé d'extrait. Avec Jennifer Lopez, elle a fait le Super Bowl en 2020. Et là, l'extrait qu'on entend, c'est son nouveau son, l'hymne de la Coupe du Monde 2026. Elle est toute seule, là, il n'y a pas Jennifer Lopez. Elle est très bien toute seule aussi. Voilà. Et cette chanson, elle devrait sortir aujourd'hui.
2: Allez, let's go.
0: C'est pas mal, hein?
1: Ouais, elle parle dans plusieurs langues d'ailleurs dedans.
0: Oui. Tu sais lesquelles?
1: Je sais pas toutes, mais là on l'entend, elle en fait plusieurs. Il y a du français.
0: Exactement. Bon, évidemment, on vous reparlera de cette Coupe du Monde sur Typique, mais notez déjà bien la date. Premier match de nos Diables Rouges, ce sera dans un mois et un jour, le lundi 15 juin, contre l'Égypte.
1: Eh ben, j'ai hâte. C'est vrai que moi, je fais partie des gens qui... Je suis pas très foot à la base, mais je regarde la Coupe du Monde.
0: T'es une footix. Comme on dit.
1: pareil,
0: je suis pas le foot, mais pour les Coupes du Monde, ça rassemble.
1: Mais oui, on vous fera vivre évidemment tout ça sur Typique. On a hâte de voir ça.
0: Un bon petit match.
1: Tiens donc, tu m'étonnes. Voilà. C'est plus pour la bière que pour le ballon. Avec modération, bien sûr. Bon, ça, c'était déjà une bonne nouvelle. Et puis, on en a une autre pour vous dans quelques minutes. On va vous offrir un beau séjour.
0: On en parle après. Mark Ronson, Miley Cyrus et Pierre Demar.

0: Oh non, rien ne se brise comme un cœur.
1: Oh que non. On va remplir le vôtre.
0: Et on va peut-être le réparer, effectivement, avec le grand défi qui arrive dans 10 minutes.
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0: Un séjour pour se détendre, ça fait du bien. 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
0: Bonne chance, on vous appelle juste après Thomas Hamilton et le son de Blackpink. Ce sera Jump sur Typic, ne bougez pas.
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0: Il est 17h30, on fait un tour du côté des routes. Ça coince à cause d'un accident sur le 411 Champion vers Bruxelles, juste avant la sortie. La bande de gauche et du milieu sont obstruées. Il y a des bouchons sur 2 km. Soyez patients et prudents. Dans un instant, Thomas Hamilton, comme promis, juste avant, c'est Blackpink.

0: petit souvenir de Diams dans un instant, ce sera DJ.
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0: Tout à fait, pour jouer avec nous aujourd'hui, nous accueillons d'un côté Rita de Mons. Bonjour Rita.
3: Bonjour.
2: Bien le bonjour.
0: Voilà, bienvenue sur Tipeee. T'es en congé toi aujourd'hui?
3: Oui, en fait, moi je suis aux études, donc ça va.
0: Ah bah oui.
2: Et ben voilà.
0: Et pour jouer contre toi, Barbara qui vient de... Eh ben on ne le sait pas.
2: D'où viens-tu, Barbara?
4: Je suis de Soigny, donc pas
2: de Soigny.
0: De Soigny. Eh bien sois la bienvenue également sur Tipeee. Rita et Barbara, vous allez vous affronter sur un blind test.
2: On se concentre, on va faire comme depuis lundi. On a 5 sons pour vous départager. À chaque fois, il faut reconnaître l'artiste. Dès que vous pensez l'avoir, criez bien votre prénom, d'accord? C'est votre buzzer.
3: Ok.
0: C'est parti, voici le premier extrait. 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Est-ce que ça vous parle?
2: À qui appartient cette voix?
3: Oui, mais je ne sais plus, moi.
0: Ok,
2: ah, c'est ralent,
0: Barbara.
2: C'est comme ça.
0: Et Rita?
3: Ah oui, c'est ralent. Absolument pas. Vraiment pas du tout.
0: Bon, bah, c'est pas grave.
2: C'était Ed Sheeran.
3: Oh,
0: non. C'est pas grave, pas de point pour celle-ci.
2: C'était le tour de chauffe.
0: Voilà, on enchaîne avec le deuxième extrait. Barbara.
3: C'est Clara Luciani.
2: Yes.
0: Bonne réponse.
2: Un point pour Barbara, on enchaîne, voici le troisième extrait.
0: Oh, j'ai entendu marmonner du côté de Barbara. Oui.
3: Olivia Rodrigo.
2: Oui.
0: C'est venu de loin. Elle était le chercher très très loin.
2: On a vu tout le parcours dans le cerveau pour aller récupérer l'info. Ça fait 2 points pour Barbara. Alors je veux pas te mettre la pression Rita, mais là.
0: Là il va falloir trouver l'extrait. Écoutez bien.
2: Chance.
0: Un tout petit peu plus compliqué.
2: Une douce voix.
0: Est-ce que ça vous parle, Rita ou Barbara?
3: Absolument. Un petit peu, mais...
2: De là à retrouver le nom.
0: Il nous reste un dernier extrait.
2: C'était Pomme.
0: Oui.
3: Ah oui,
0: non. On se concentre, voici le tout dernier extrait.
3: Barbara. J'essaye, mais Maître Gims.
0: C'est une bonne réponse.
2: Eh ben, tu fais bien d'essayer.
0: C'est gagné, bravo Barbara.
2: Félicitations.
0: C'est plus Maître Gims, c'est Gims, mais
3: ouais,
0: on va l'accepter.
3: Oui,
0: hein.
3: On valide.
0: Félicitations à toi. Ah, mais du coup, tu repars avec ce fameux séjour.
2: Un bon petit séjour détente. On t'offre ça avec Nutshell. Tu vas voir des belles petites cabanes qui sont perdues dans la nature, dans les bois. C'est très, très Instagrammable, cette histoire.
0: Eh,
2: c'est un bon moment.
0: Tu vas kiffer. On l'a testé en plus l'année dernière.
2: Voilà, et validé.
0: C'est validé. Super. Rita, tu reviens évidemment quand tu veux sur Tipeee. Et pour les autres, sachez qu'on rappelle une dernière fois demain. Si ça vous intéresse, il suffit d'envoyer un petit message.
2: J'envoyais vacances par SMS au 6005 pour 1€ par message. On vous appelle dès demain 15h.
0: Côté son, Fake Empire dans un instant. 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

0: On termine la journée ensemble sur Typique avec Chappell Roan.
1: Ça passe toujours bien, ce sera de Subway.
0: Et ce sera avant 18h, ne bougez pas.
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0: Britney Spears à l'instant sur Tipeee.
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0: Et à 18h, on fait un tour du côté de la météo pour ce soir. Le temps va vite se calmer, heureusement. Il fera assez...
2: Ouais, il va vite se calmer, tu vois.
0: Tu vas vite te calmer, ok? Il va faire assez froid cette nuit avec un risque de gelée en Ardennes et un peu de brouillard possible à l'est en fin de nuit. Pour demain matin, ce sera assez calme parce qu'on lui a dit de se calmer. Puis les nuages et quelques averses reviendront dans l'après-midi. Est-ce que les routes sont calmes,
2: elles? Alors, faites attention, on a quand même un accident, on en parlait tout à l'heure, sur la E411 à Champion vers Bruxelles. Maintenant, il est dégagé. C'est plutôt fluide dans l'ensemble, mais prudence encore dans les chantiers. Respectez bien les limitations en place. Des ralentissements sur le ring de Bruxelles aussi, avec ce véhicule en panne sur le ring et autour des quatre bras en direction de Hall. La bande de droite est obstruée pour l'instant. Attention aux formations de file.
0: Soyez patients et prudents.
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0: Il est 18h01.

0: ensemble sur Typique. Bonjour.
1: Hello.
0: On espère que tout va bien chez vous. Vous avez passé une bonne journée, un bon jeudi férié. Moi, c'est Samy, avec moi, il y a Lou.
1: Mais coucou tout le monde. Bah oui, c'est vrai. Ça y est, on clôture cette journée ensemble. Peut-être qu'il y a des chanceux qui vont faire le pont demain, qui n'ont pas bossé aujourd'hui, qui ne bosseront pas ce vendredi. Et puis, il y a ceux qui, comme nous, qui bossent.
0: Et
1: on
0: oui.
1: vous envoie de la force.
0: On est là pour vous accompagner aujourd'hui, demain, que vous soyez au taf ou pas d'ailleurs. Et on terminera l'émission avec une séquence qu'on adore, le plat du jour.
1: Oui, on va se raconter ce qu'on mange ce soir. Déjà parce que nous sommes des estomacs sur pattes. Et puis aussi parce que si vous êtes en train de rentrer chez vous et que vous ne savez pas encore ce que vous allez manger ce soir, eh bien justement, on va se donner des idées. Allez-y sur le WhatsApp.
0: 0471 200 300. On lit vos messages tout à l'heure en fin d'émission. Côté son, Orelsan dans un instant avec Yamé. Ce sera encore une fois et puis un petit souvenir.
1: Oh, on adore.
0: David Guetta et Sia, voici Beautiful People sur Typique.

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0: La playlist de Tipeee continue dans un instant avec Beyoncé, ce sera Break My Soul.
1: Et en parlant de musique, j'ai des petits secrets pour vous.
0: Et oui, puisque dans un instant, c'est l'heure des secrets de la pop. Lou, tu vas nous révéler des anecdotes derrière des morceaux ultra connus. On parle de qui aujourd'hui?
1: Eh ben, on va parler de Flo Rida et de son titre Right Round, Right Round, Right Round. Une pièce dans le jukebox là.
0: Ah oui.
1: Retour dans les années 2000. Alors je vais vous révéler un gros secret derrière ce titre. Je peux vous promettre que vous l'entendrez plus du tout de la même manière après.
0: Mais d'abord Beyoncé.
1: You won't break my soul.
0: Exactement, Break My Soul, ça sera dans un instant. Il y aura aussi Miles Smith et Nia Loran sur Tipeee.
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0: On va écouter Olivia Rodrigo et Karol G dans quelques secondes sur Typique.
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0: Et puis, c'est l'heure des secrets de la pop à 18h18. C'est le rendez-vous du jeudi, puisque Lou, tu vas nous décortiquer les secrets derrière les plus gros morceaux de la pop. Aujourd'hui, on parle de Florida.
2: Alors là, tous ceux qui étaient ados dans les années 2000 reconnaissent directement ce son. Right Round, sorti en 2009.
0: Je me souviens, j'étais en première secondaire.
2: Eh ouh, les souvenirs.
0: Eh oui.
2: T'as fait des booms là-dessus?
0: Des booms, peut-être, peut-être pas.
2: Non, c'était un petit peu trop tard,
0: ouais,
2: ça.
0: Oui.
2: Je vais vous faire écouter un autre moment dans cette chanson. Est-ce que vous reconnaissez cette voix? La chanteuse.
0: Et oui,
2: c'est Kesha. J'avais totalement zappé qu'elle chantait sur ce titre. Et en fait, si on l'a oublié, c'est pour une raison très simple. Elle n'est absolument pas créditée sur le morceau.
0: Ouais.
2: Et ça lui a causé plein de problèmes. En fait, tout a commencé en 2008. À ce moment-là, Florida, c'est un jeune rappeur de Miami. Il commence doucement. Enfin, je dis doucement, il venait quand même de cartonner avec ce son.
0: Ah bah oui, on s'en souvient.
2: Low, avec T-Pain.
0: Là, j'avais fait des booms là-dessus.
2: Ah, sauf qu'après cette sortie, eh ben Florida, il va totalement changer de stratégie. Il n'est plus du tout question de percer en tant que rappeur à la dure, mais plutôt comme ambianceur de club. Ça, c'est son nouveau but. Et c'est pour ça qu'il va sortir un deuxième album. Il va faire plein de stars de la pop, comme Nelly Furtado, Akon, Will.i.am, etc.
0: Ouais.
2: Et c'est d'ailleurs sur ce deuxième album qu'on retrouve le titre Right Round. Et c'est fou, parce que quand on les regarde de plus près, en fait, on découvre plein de trucs. Déjà, je ne savais pas du tout, mais on se rend compte que Bruno Mars a participé à l'écriture des paroles.
0: Okay.
2: Et alors le refrain, bah, pour ceux qui ne l'ont pas reconnu, c'est un sample d'un morceau des années 80.
0: Et oui.
2: Tu l'entends?
0: Bien sûr. Moi j'ai connu celle de Florida d'abord. Et puis celle des années 80.
2: Bah oui, il y en a pas mal, hein.
0: Ouais.
2: On reconnaît pas mal. Et alors je vous parlais de Kesha tout à l'heure. Kesha, à ce moment-là, elle venait d'exploser avec TikTok. La chanson, pas le réseau social.
0: Ah oui.
2: Eh bien, elle chante dans le refrain de Right Round. Elle n'a pas été ni créditée, ni payée. Elle s'est totalement fait avoir par un producteur véreux à l'époque. C'était ses débuts.
0: Véreux.
2: Totalement véreux. Elle a été en procès avec lui pendant 10 ans pour agression sexuelle.
0: Ah, mais
2: aussi,
0: oui, je vois très bien
2: un
0: qu'elle
2: chic
0: parle.
2: Type, quoi.
0: Ouais.
2: Et c'est pour ça qu'elle n'a pas touché un seul centime sur ce titre qui a été numéro 1 pendant 6 semaines, rien qu'aux États-Unis. Il a cumulé plusieurs millions de streams depuis sa sortie. Donc imaginez tout l'argent qu'elle a pu perdre à cause de ce foutu producteur. Eh ben, je peux vous assurer que maintenant, dès que vous entendrez le son Right Round, vous l'entendrez plus du tout de la même façon.
0: Eh bien, merci pour l'anecdote. Et je viens d'aller voir, depuis, elle a été recréditée sur le son.
2: Et ça,
0: maintenant,
2: c'est
0: sur
2: bien.
0: Les plateformes, heureusement, Kesha apparaît.
2: Il y a une justice dans
0: et
2: ce monde.
0: Et si vous voulez plus d'anecdotes du genre, eh bien, le podcast est toujours dispo sur Ovio, Les Secrets de la Pop, 50 épisodes où Lou vous décrypte les plus gros morceaux en moins de 3 minutes. On va écouter Olivia Rodrigo dans un instant. Et juste avant, c'est Karol G.

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3: 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Et côté son, on continue avec Justin Timberlake dans un instant.
2: Ce sera My Love sur Typique.
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3: Il est 18h29, on fait un tour du côté des routes. Il y a toujours cet accident sur le 411 à Champion vers Bruxelles. C'est plus fluide dans l'ensemble, c'est dégagé, mais soyez prudents dans les chantiers. Respectez les limitations en place. Ça coince également sur le ring de Bruxelles avec un véhicule en panne à hauteur des 4 bras de Tervuren en direction de Halle. La bande de droite est obstruée. Soyez patients et prudents.
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0: Tamim Impala.
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0: 18h37, c'est l'heure. Certains mangent pour vivre, nous on vit pour manger.
4: C'est vrai.
0: Et on sait que pour beaucoup d'entre vous c'est pareil, donc on en profite.
4: Et le plat du jour, c'est très simple, on se partage ce qu'on va manger ce soir. Est-ce que vous allez cuisiner un bon petit plat? Est-ce que vous allez chercher des frites? Est-ce que vous réchauffez les restes de la veille aussi? C'est toujours meilleur le lendemain. 0471 200 300 sur le WhatsApp.
0: Qu'est-ce que tu vas manger, toi, ce soir?
4: J'ai envie, mais je rêve de ça depuis ce midi, je sais pas pourquoi, de boulettes sauce tomate.
0: Ah bon?
4: Et donc, ça va partir en boulettes sauce tomate avec de la purée. Et je vais faire un petit trou dans la purée et je vais glisser une noisette de beurre. Oula. Le beurre demi-sel.
0: D'accord.
4: Et ça, c'est bon.
0: C'est très précis.
4: Oh, qu'est-ce que c'est bon.
0: Qui va cuisiner tout ça exactement?
4: Bah écoute, j'appelle mon homme.
0: Il me semblait bien.
4: À la maison, c'est lui qui cuisine. Mais lui, il prend beaucoup de plaisir à cuisiner. Moi, je prends beaucoup de plaisir à
0: manger
4: ses plats.
0: C'est un travail d'équipe.
4: Exactement, c'est parfait.
0: Écoute, moi, ce soir, je vais être honnête avec vous, je ne sais pas ce que je vais manger.
4: C'est vrai.
0: Je ne sais absolument pas ce que je vais manger.
4: Tu vas t'inspirer. Attends, dis-nous un petit peu de quoi tu as envie, comme ça peut-être que les gens auront des idées.
0: J'avoue que là, j'aurais bien envie d'une bonne lasagne.
4: Bon, ça va, c'est très précis finalement.
0: Mais quoi?
4: Une lasagne?
0: Oui, une lasagne.
4: Ah bah, ça part en lasagne.
0: Il faut que je trouve quelqu'un pour la cuisiner.
4: Ah, c'est ça. C'est un appel à l'aide, en fait.
0: Une lasagne, s'il vous plaît.
4: 0471-200-300 sur le WhatsApp. Alors, pas pour nous dire qui veut cuisiner à la place de Samy.
0: Ah bah, pourquoi pas.
4: Pour nous dire ce que vous allez manger ce soir.
0: Non, ça va finir sur une comé à casa, hein,
4: oh,
0: je vous le dis.
4: Oh là là.
0: 0471-200-300, on lit vos messages dans un instant. Sinon, ce sera un... Tu m'as donné envie de frites, là. Ah. Tu as parlé de frites, j'avoue que je dirais pas non.
4: Oh, nous sommes des êtres si faibles.
0: Voilà. Ariana Grande dans un instant et juste avant Tamim Impala, le remix avec Jenny. On écoute Dracula.
4: Ooh, Dracula.
0: Et on se retrouve dans quelques secondes sur Tipeee. Surtout, ne bougez pas.

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1: Ariana Grande à l'instant sur Typique.
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1: Et comme d'habitude, en fin d'émission, on vous pose la fameuse question. Qu'est-ce que vous allez manger ce soir?
5: Quoi de prévu dans votre assiette? On a reçu vos réponses sur le WhatsApp 0471 200 300. Il y a Daniel qui nous dit: bonsoir Samy et Lou, moi c'est hachis parmentier.
1: Parmentier.
5: Non mais ça c'est parce que j'ai la dalle.
1: Oui.
5: Hachis parmentier fait maison cet après-midi. On a même des petites photos. Tu sais quoi, l'hachis parmentier là, il est dans le four. On sent l'odeur d'ici, Daniel.
1: Oh là là.
5: Bon, ça a l'air fabuleux.
1: Bon appétit. Valérie nous dit: bonjour, des frites sa mère.
5: Oh.
1: Pourquoi sa mère? Des frites sa mère.
5: Des frites de sa mère ou des
1: frites? Je sais pas. Il est marqué des frites sa mère.
5: Très
1: bon
5: drôle.
1: Appétit. Coralie nous dit: une bonne frite bien belge. Mais
5: oh,
1: enfin,
5: là,
1: tout
5: là.
1: Le monde mange des frites. Je vais m'y mettre aussi, je crois.
5: Ah bah tu m'étonnes. Claire qui nous dit: osso buco pour ce soir. Ah bah il y a une photo aussi. Je le vois dans la casserole là avec le samouel. Ça c'est un truc que je n'aimais pas du tout avant.
1: L'osso buco?
5: Le samouel.
1: Ah oui, ouais.
5: Avant, j'aimais pas. Eh ben maintenant ça va. Avec un petit
1: fan,
5: bout de pain. Si, un petit bout de pain grillé. Et alors tu mets un petit peu de gros sel au-dessus et c'est très bon.
1: Bon, eh ben écoute, on essayera.
5: Non mais c'est bien, il faut changer d'avis de temps en temps.
1: Oui.
5: Les goûts évoluent.
1: Voilà. Il n'y a que les cons qui ne changent pas d'avis.
5: Il paraît.
1: Dans quelques minutes, la playlist continue avec Elena. Ce sera Tout a changé, rien n'a changé. Et on revient juste après.
5: Ah ben moi, tout a changé.
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0: On va écouter Sam Smith et Somber dans la suite.
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2: Et on va surtout écouter notre Vincent.
0: Bonsoir.
3: Bonsoir Vincent. Comment il va le Vincent de jour férié là?
0: Ouais, écoutez, comme pas un jour férié du coup, qu'on travaille. Hein.
3: Exactement.
0: Mais ça fait plaisir. J'ai eu le temps de me raser aujourd'hui, donc voilà, c'est des petites victoires de la vie.
3: Oh oui, finalement.
2: Truc, non, c'est beau là, ça.
3: La good vibe du jour.
0: Voilà, voilà. On est là-dedans.
3: Exactement. Et on parle de quoi ce soir donc?
2: La good vibe, c'est qu'il s'est rasé. Quoi.
3: Ça arrive tellement peu souvent.
0: C'est ça. Mais j'ai rasé tout le corps. Hein, ça a pris une demi-journée.
3: Ah,
0: hein,
3: ouais, ah oui, carrément. De quoi on parle ce soir?
0: On va parler des routes un peu bancales qu'on a eu l'occasion de prendre en voiture.
2: Ah bah dès qu'on va à Liège, non?
0: Ouh là là là là.
3: Ça tire à balles réelles sur les Liégeois.
2: Ah, c'est une constatation, à chaque fois que tu es sur l'autoroute, d'un coup ça fait... Tu sais que t'es à Liège.
0: Globalement, l'autoroute elle chante à Liège.
3: Dès que tu passes en Wallonie, hein, tu vas en Flandre, c'est tout lisse.
0: Très plat.
3: Ça glisse. Tu vas en Wallonie, voilà.
0: Voilà, c'est un coup de pied dans la fourmilière.
2: C'est un message à faire passer.
3: J'ai jeté un froid là, pardon, excusez-moi. Pardon.
0: Je savais pas que c'était une débat politique.
3: Alors, mais toi, t'en as une spéciale, une route
0: Moi, c'est de manière générale en Sicile. Parce que je vais chaque année en Sicile avec ma copine qui est sicilienne. Et donc, je me retrouve à devoir conduire dans des rues siciliennes où, bah, en fait, à la base, il y a juste un cheval qui passe.
2: Ah oui, d'accord.
0: Et puis là, okay, ouais. T'es en Fiat Panda épaissi de tous les côtés. Et t'es là en mode, je ne passerai donc jamais.
2: C'est que pour les deux chevaux.
0: Exact. Oh, pas mal.
3: Pas mal. On va terminer là-dessus. Allez-y sur le WhatsApp 0471 200 300. On se quitte avec Somber et on se retrouve demain pour la dernière de la semaine à 15h. Bisous, bonne soirée.
2: Bisous les amis.
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0: Est-ce qu'il serait pas temps d'aller faire un petit tour du côté des routes? Bah bien sûr que oui. On a en Wallonie un accident sur le 429 à Rebec vers Bruxelles. Vous perdez un petit peu de temps sur place parce qu'il y a un kilomètre de fil à signaler. Des déchets aussi sur le 42 en direction de Boisden au kilomètre 93.4 et ailleurs. C'est fluide dans l'ensemble. Faites attention quand même dans les chantiers. Hein, respectez les limitations sur place parce que sinon ça devient dangereux. Voilà, ben, pour le reste ça roule, c'est fluide. Profitez-en.
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0: Il est 19h, vous êtes sur Typique, générique.
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0: On repart pour une nouvelle soirée ensemble sur Typique. Il y a Stromae qui va arriver dans un instant. Lady Gaga, Bruno Mars aussi dans la playlist. Bref, du très très beau monde. Il y a vous aussi sur le WhatsApp de l'émission. Que vous soyez en train de revenir du travail, en train d'y aller, en train d'aller chercher à manger, en train d'aller chercher le petit ou la petite qui a été faire du ping-pong, du volley ou du badminton, j'en sais rien. Vous pouvez participer à cette émission. Vous devez même participer à cette émission. Il y a un numéro WhatsApp qui est là pour vous, qui est disponible pour vous permettre de discuter avec nous avec un petit message vocal, petite photo, petite vidéo, voilà, tranquille, ça devient un petit peu chroniqueur, chroniqueuse, le temps d'un petit message vocal. Derrière ce WhatsApp, ce n'est pas une IA, non, c'est Aloïs qui est là.
5: On pourrait croire, hein.
0: On pourrait croire, mais non, imite un peu l'IA vite fait.
5: Salut. J'ai rien de plus.
0: Presque trop convaincant. Mais du coup, Aloïs est au standard de l'émission. Est-ce que tu peux nous rappeler le numéro pour qu'on puisse discuter avec nous ce soir?
5: Eh bien, discute avec nous au 0471 200 300.
0: Voilà, il se fera un plaisir de lire tout ça évidemment. Et on se retrouve dans quelques instants sur Typique.

0: Bah je te permets pas, Lily Allen. Comment ça? Hola, et bonjour d'abord. Bon, c'est l'heure de l'info Balek. Une info qu'on vous a peut-être envoyée sur vos réseaux sociaux en vous disant hey, « Regarde, t'es drôle, comment c'est bien l'info là, t'as vu ou pas, t'as vu ?» Voilà, ça c'est ce genre de moment. Ben, peut-être vous l'avez vu passer cette info et elle n'est pas si intéressante que ça. Là, on part en Hongrie ce soir pour l'info Balek puisqu'il y a un rond-point qui fait parler de lui dans le monde entier. Un rond-point qui est devenu viral. Et oui, c'est possible. Il y a des gens qui passent une vie à essayer de percer. Et là, ce rond-point, il n'a rien fait. Et au final, on parle de lui dans le monde entier puisqu'il est construit, isolé, au milieu des champs. Donc voilà, il y a un rond-point au milieu des champs qui mène vers quatre routes qui ne sont pas construites. Voilà. C'est un rond-point qui faisait partie d'un plan logistique de 40 millions d'euros pour développer un terminal ferroviaire en Hongrie, à cet endroit-là. Le chantier a été bloqué et donc le rond-point est devenu un symbole du gaspillage d'argent public en Hongrie. Et c'est devenu même carrément un lieu touristique parce que dans le monde entier, les gens se déplacent en Hongrie pour aller visiter ce superbe rond-point. Voilà. Bon, écoutez, ça a priori...
1: C'était vraiment très intéressant.
0: C'est le principe de l'info Balek, ça ne bouge pas. Mais par contre, ça m'a donné envie de discuter avec vous de routes un petit peu étonnantes sur laquelle vous vous êtes peut-être un jour retrouvé. Voilà, une route, que ce soit en Belgique, hein, on est bien lotis hein, en termes de route un petit peu particulière, avec des petites surprises peut-être, ou même en vacances, en congé, à l'étranger. On se retrouve souvent à devoir conduire dans des endroits où on ne maîtrise pas du tout la même interprétation du code de la route que dans d'autres pays. Donc c'est un peu ça. Racontez-moi la pire route sur laquelle vous avez roulé, ou le pire trajet en voiture que vous avez vécu au 0471 200 300. N'hésitez pas, c'est sur le WhatsApp, c'est gratuit, on compte sur vous.

0: Charlie XCX arrive dans quelques instants sur Typique. Il y aura aussi Bébé Rexha avec Faithless, A New Religion. Incroyable, incroyable programme. J'espère que tout se passe bien sur Typique.
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0: On passe la soirée ensemble, il y a déjà du monde sur le WhatsApp, il y a Nati qui est venue nous dire un petit coucou.
2: On est bien.
0: Et voilà, elle a craché dans son micro aussi, c'est ok. On a également Nico qui est là, qui nous fait salut Vincenzo, on est bien. Ben oui, on est bien, j'espère que vous aussi vous êtes bien comme il faut. Peut-être que vous êtes en train de retourner à la maison, hein, après une petite journée de taf. Et c'est l'occasion sur la route de nous parler de moments sur la route, justement, mais qui se sont passés pas comme prévu. Parce que oui, dans notre vie de conducteur ou de conductrice, on se retrouve parfois sur des routes qu'on ne maîtrise pas. Voilà, des routes qu'on ne connaissait pas, que ça soit dans un coin paumé pas loin de chez nous, pour aller rejoindre quelqu'un dans une adresse qu'on nous a donnée en se disant « Mais attends, mais dans quoi je me suis embarqué comme route? Je vais jamais en sortir. » C'est ce genre de moment-là dont on parle ce soir. Donc si jamais vous avez une idée qui vous passe par la tête, même un trajet en voiture maudit, quelque chose qui s'est passé de manière insupportable, je me souviens de mon côté, très récemment, Carnaval de Binche. Blizzard à Binche. Je te le dis, Aloïs. T'es au standard, tu ouvres des grands yeux, je te jure. Blizzard.
3: Je te crois, vite.
0: Je te jure, Blizzard. Je me suis retrouvé dans que des routes pour essayer de quitter Binche, où en fait tu te retrouves dans des pentes, dans des montées en fait. Et comme l'entièreté des routes était gelée, il y avait que des gens à moitié dans le décor, en horizontal sur la route. Bref, rien ne fonctionnait. Et là, c'était vraiment horrible. J'ai mis 3 heures pour faire un trajet qui devait me prendre 40 minutes.
3: Ah, sympa.
0: Voilà. Donc ça, c'est le genre de trajet un peu traumatisant. Est-ce qu'on a reçu des messages dans le genre sur le WhatsApp?
3: Alors, je vais pas te mentir qu'il y a beaucoup, beaucoup de gens qui vont dans le même sens qu'Amina. Elle nous dit juste, franchement, la Belgique. Les routes ouais, pleines de nids de poules, où tu dois slalomer toutes les 10 secondes, ça me rend folle. Et des messages comme ça, on en a reçu plein. Après, il y a des petites anecdotes de voyage aussi. On a Chloé qui dit, en city trip à Paris, je me suis retrouvé sur le périph' parisien un vendredi soir sous la pluie. 2 heures pour faire presque rien. Ouf. Et un stress de fou.
0: Alors oui, le périph' parisien, il est traumatisant. Je me suis déjà retrouvé là-bas aussi. Justement, à la fin de la finale de la Champions League, où Paris a gagné.
3: Ah ouais.
0: Périph' de Paris.
3: Ah ben là, ouais.
0: Très mauvaise idée. Qu'est-ce que je foutais là? Je ne sais pas. Mais dans tous les cas, merci de vos messages. Alors, quand on parle de la Belgique, c'est vrai qu'on a des routes qui sont, je pense, construites intelligemment. Je m'explique. L'état des routes en Belgique nous permet de rester sur le qui-vive.
3: Ça c'est sûr.
0: Ah oui, on est obligé d'être tout le temps aux aguets, au taquet. Quand tu te retrouves sur des routes beaucoup trop lisses, beaucoup trop propres, manque d'attention, hop, distraction, boum, accident.
3: Ouais, c'est vrai.
0: Et voilà. C'est une prévention, les routes en Belgique.
3: Bah, bravo.
0: Voilà. À méditer là-dessus, évidemment. Et alors, faites attention aussi, c'est vrai qu'on en parlait un peu plus tôt avec Samy et Lou, mais dès qu'on arrive à Liège, sur l'autoroute de Liège, même l'autoroute, elle a un accent. Voilà. Donc vous ferez attention à ça, mais vraiment, quand on arrive sur l'autoroute, d'un coup, la route passe de à. Donc force à vous, évidemment, du côté de Liège. Et on attend vos messages sur le WhatsApp au 0471 200 300.

0: se faire un petit blind test, parce que dans cette émission, on aime bien les blind tests. Et en plus, on a à chaque fois des cadeaux à vous offrir. Donc franchement, hein, on va pas bouder notre plaisir quand même. Donc, je vous invite à participer avec nous. 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Vous envoyez jeu, J-E-U, sur le WhatsApp au 0 471 200 300. N'envoyez pas ça par SMS, ça ne marchera pas. Ça doit passer par WhatsApp, parce que derrière, tout un système de technologie high-tech est très poussé.
1: On ne comprend pas.
0: On ne maîtrise pas ce portail. Et pourtant, derrière se trouve Aloïs.
1: Eh oui, voilà. Et c'est pas une IA.
0: Voilà, c'est pas une IA, c'est une vraie personne. Elle est là, elle est présente. Aloïs, tu es là pour récupérer toutes les participations ce soir au blind test. Vous envoyez jeu au 0 471 200 300. On joue à quel blind test cette semaine?
1: Le blind test autotune inversé.
0: Inversé, cassé, bousillé même.
1: Voilà, c'est ça.
0: Voilà. Donc,

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11: Et sur les routes, on a toujours un accident sur le 429 à Rebec vers Bruxelles. Il y a un kilomètre de file, des déchets aussi sur le 42 en direction de Boisden au kilomètre 93.4. Et puis ailleurs, c'est relativement fluide. Profitez-en, c'est assez rare hein, quand ça roule et que c'est nickel et qu'on est en détente. Donc let's go, 0471-200-300, c'est le numéro sur lequel je vous invite à réagir d'ailleurs à notre sujet du jour. Est-ce que vous êtes déjà retrouvé sur une route totalement bancale, une route maudite, une route où rien ne s'est passé comme prévu? Si c'est le cas, n'hésitez pas à nous raconter ça sur le WhatsApp et j'en profite d'ailleurs de vous souhaiter bonne route si vous êtes sur la route. Ça fait beaucoup de fois route. Hein.
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0: quelle est la pire route sur laquelle vous avez roulé? C'est la question qu'on vous pose ce soir. Et donc, on attend vos réponses sur le WhatsApp au 0471 200 300.
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0: Et on a reçu du message. On a Ludek qui nous dit: du côté de Dunkerque, il y a une digue sur laquelle tu peux rouler en voiture, ce qui fait que quand c'est marée haute, tu peux littéralement rouler dans la mer. Ok. Ce que je les conseille évidemment. Je ne sais pas si cette route est encore accessible en voiture. J'y suis allé il y a, j'y suis plus allé depuis 2 ans. Et après, il est parti en roue libre, mon Ludek. Il nous a dit à côté, il y a le petit village de Mardic, avec une moitié de village abandonné, un petit peu comme Doul, avec un petit café actif qui était géré par une chouette petite dame retraitée qui aujourd'hui n'est plus disponible. Il nous raconte un petit bout de sa vie.
3: Petite reco.
0: Et ça me fait plaisir. Ça me fait plaisir. Donc merci beaucoup, mon Ludek. Et une route effectivement impressionnante. C'est vrai que quand tu te retrouves avec marée haute, t'as l'impression que ta voiture, elle va partir, mais elle va pas rester à Dunkerque, si ouais. Tu vois ce que je veux dire. Qu'est-ce qu'on a reçu d'autre à Loïs sur le WhatsApp?
3: Maxime, il est pas d'accord avec toi. Il dit, franchement, les routes liégeoises sont pas si catastrophiques. Il dit, il faut juste connaître les trous par cœur et avoir de bons amortisseurs.
0: C'est vrai. Que c'est, comme je disais, hein, en final, l'état des routes, parfois, permet de garder une forme d'attention sur ouais. la route. Voilà, c'est presque de la prévention à ce niveau-là. On a reçu quoi d'autre?
3: Benoît, il nous dit, une fois en vacances en montagne en Italie, sur une route ultra étroite et sans barrière de sécurité, il dit, je crois que je n'ai jamais autant serré le volant de ma vie.
0: Ah ben oui, ça fait vraiment trop peur. Quand tu ne maîtrises pas, quand tu ne connais pas les tournants, que tu dois regarder de temps en temps un peu ton GPS pour avoir ce truc d'anticipation, ouais. Tu as l'impression que tu es Sébastien Loeb en train de faire du rallye, mais pas du tout. Tu roules à 22 à l'heure et tu as envie de remettre à chaque tournant. C'est très traumatisant comme route. Je comprends, je compatis. On va s'écouter ce classique. C'est indémodable. Incroyable morceau des Daft Punk avec Julian Casablanca. Instant Crush, Julian Casablanca qui est le chanteur du groupe The Strokes. Pour ceux qui sont pas au courant, pour ceux qui savent, vous savez, et régalez-vous.

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0: quel morceau des Arctic Monkeys, Do I Wanna Know? C'est ce qui vient de passer dans vos oreilles. On va écouter Camila Cabello dans un instant. Il y aura aussi Kygo. Mais avant ça, c'est l'heure du blind test.
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0: Et oui, tous les soirs on joue. On joue pour vous permettre de repartir avec des cadeaux et surtout pour passer un bon moment, parce que là, cette semaine, on a décidé de vous faire un blind test un peu spécial. On a cassé l'autotune dans des morceaux que vous connaissez. Et donc du coup, tout se passe bien dans le titre, à part au niveau de la voix où ça part dans tous les sens. Donc ça complique un peu les choses. Et pour ça, on a deux personnes qui vont s'affronter ce soir. Alors oui, on joue avec qui?
2: En premier, on joue avec Florine. Elle est monitrice d'équitation, elle vient de Biercé.
0: Bonsoir Florine, comment tu vas?
3: Bonsoir, ça va bien et vous?
0: Très très bien, content de t'avoir avec nous. En plus, c'est la première fois que tu nous envoyais un message sur le WhatsApp, c'est possible ça?
3: Oui, c'est la première fois.
0: Bah écoute, bienvenue sur Typique en fait Florine.
3: Merci.
0: Voilà, bah écoute, tu vas faire un petit blind test aujourd'hui pour repartir avec un chouette cadeau, mais contre qui? Eh ben c'est Aloïs qui va nous le dire.
2: Eh ben tu vas jouer contre Emre, il a 12 ans, il est accompagné de sa maman.
0: Bonsoir Emre.
4: Bonsoir.
0: Bonsoir la maman.
4: Bonsoir.
0: Ça fait plaisir de vous avoir tous les deux. Emre, est-ce que tu penses que tu peux gagner ce soir?
4: J'espère.
0: Allez, on croise les doigts pour toi. Florine contre Emre, c'est parti pour un blind test donc avec 5 extraits. Il faut trouver le titre ou l'artiste. C'est l'un ou l'autre. Si vous avez les deux, c'est très bien, mais ça ne vous donnera pas plus de points. Et dès que vous avez la réponse, vous buzzez avec votre prénom. Est-ce que c'est compris pour Florine?
4: Ok.
0: Est-ce que c'est compris pour Emre?
4: Oui.
0: C'est magnifique, on est parti. Du coup, avec le premier extrait où l'autotune est complètement bousillée.

0: Florine, oui.
1: C'est Bébé Brune.
0: C'est pas Bébé Brune. Je me tourne vers Aimeré.
1: Clara Luciani.
0: C'est totalement la bonne réponse. La Grenade, c'est le titre de Clara Luciani. Premier point pour Aimeré. On enchaîne directement avec le prochain. Il sera peut-être un peu plus facile. Florine, oui.
1: Céline Dion.
0: C'est totalement Céline Dion. Mais cette version-là... elle est horrible, elle est horrible. Voilà, c'est mieux. Céline Dion qui est tellement, tellement contente d'être dans la playlist de Typique, là, aujourd'hui, ça fait plaisir. Égalisation, Florine contre Aimeré, c'est 1-1. Attention, j'enchaîne avec le prochain extrait.

0: Ah, il est pas facile celui-là. C'est une artiste belge. Je vais le remettre. Je le remets. Écoutez bien. Si vous l'avez sur le WhatsApp, dites-le nous. Hein. Pas de réponse de chez Florine, de chez Emre non plus.
1: Il y en a qui l'ont sur le WhatsApp.
0: Ah, on l'a reçu sur le WhatsApp. C'était Alice Underoof. C'est pas grave. C'est pas grave, c'est toujours 1-1. On enchaîne avec le prochain extrait qui va peut-être être plus rapide à deviner.
2: Florine. C'est Briser la lune.
0: C'est quoi tu m'as dit?
2: Briser la lune.
0: Ah, je peux pas te l'accorder, c'est pas exactement le bon titre.
2: C'est de Laurie.
0: C'est non plus pas Laurie, non, aïe. Aïe. Aïe. Je me tourne vers Emre, est-ce que tu l'as?
2: Viser la lune.
0: C'est pas Viser la lune non plus le titre. Oh, c'est dur. Qu'est-ce que je fais, Aloïs?
1: Vous avez pas l'artiste?
0: Je le remets. En fait, Viser la lune, elle le dit, mais c'est pas ça le titre. Personne à la réponse. Bon ben c'est pas grave, c'était Amel Bent.
2: C'est Florine, oui.
1: Ah, dommage.
0: Pour le gong. Ma philosophie, c'est ça le titre. C'est pas grave. Du coup, tout va se jouer sur le dernier titre.
1: C'est toujours 1-1.
0: C'est toujours 1-1, une égalité parfaite. C'est parti, let's go.
2: Florine. Someone like you.
0: Someone like you de Adèle, effectivement. Ça veut dire que c'est gagné pour toi, Florine.
2: Super, merci beaucoup.
0: Félicitations, très très belle victoire. Tu repars avec un chouette cadeau puisqu'on t'offre des places pour aller à Arcade Nation. C'est une salle d'arcade du côté de Namur avec tout ce qu'il faut pour t'amuser, pour te faire kiffer entre amis, en famille, avec qui tu veux tout simplement. Avec, ben voilà, tu sais ce que c'est une salle d'arcade, je suppose.
2: Oui.
0: Eh ben écoute, tu verras, celle-là, elle est au top du top. C'est Arcade Nation, donc tu raccroches pas, on t'envoie tout ça à la maison, ça va?
2: Ok, super, merci beaucoup.
0: Merci à toi. Je me tourne vers toi, Emre.
2: Oui.
0: Est-ce que par hasard, tu serais disponible lundi pour revenir essayer de jouer avec nous et remporter potentiellement un cadeau?
2: Oui.
0: C'est à la même heure, donc écoute, c'est très bien. On te rappellera lundi et tu deviens notre loser de la semaine. Ça va?
2: D'accord.
0: Promis, tu verras, c'est positif. Ça veut dire que là, t'as perdu, mais on te fait revenir parce qu'ici, on récompense aussi ceux qui perdent. Voilà.
2: Ok, merci.
0: Merci à toi, Emre. On continue en musique sur Tipeee avec Kaigo.

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10: Il est 20h, bienvenue sur Typique si vous venez d'arriver.
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10: On va continuer de se régaler dans cette playlist avec Ellie Goulding. Dans quelques instants, il y aura aussi du belge avec Henri PFR. Il y aura aussi Ed Sheeran. Bref, vous avez compris, vous êtes sur Typique, il y a de la bonne musique, tout va bien, ça rime en plus. N'hésitez pas à venir discuter avec nous sur le WhatsApp au 0471 200 300, puisque c'est le principe de cette émission. On discute, on écoute de la musique, mais si je discute tout seul, ben c'est juste bizarre.
13: Fonctionne pas.
10: Voilà, donc on vous attend sur le WhatsApp au 0471 200 300. Il y a Aloïs qui est là derrière pour récupérer tous les messages. Comment est-ce que tu les motiverais ce soir à nous envoyer des messages là, Aloïs? Vas-y.
13: Franchement, envoyez des messages parce qu'aujourd'hui c'est un jour férié et qu'est-ce qu'on s'amuse.
10: C'est vrai ça, c'est vrai qu'on s'amuse bien.
13: Ben oui, je pensais que t'allais envoyer.
10: Non, direct, moi, c'était très bien qu'on ait laissé ce petit blanc. Et ouais, c'était succulent. Très bon moment de radio, ça vous me. Eh, vous me le clippez, vous me le foutez sur TikTok, hein, ça. Bon, plus sérieusement, on va découvrir dans un instant un job de rêve aussi, parce que tous les jeudis soirs, sur Typique, on découvre des jobs de rêve. D'ailleurs, j'en profite pour vous dire que si jamais vous considérez avoir un job de rêve, peu importe dans quel domaine, n'hésitez pas à nous l'envoyer et nous en parler sur le WhatsApp au 0471 200 300. Aloïs, tu réceptionnes tout ça?
13: Je réceptionne tout ça. Envoyez-moi votre job de rêve.
10: C'est parti et on contacte Aurélie dans un instant.

0: on est jeudi et le jeudi soir sur Typique, on découvre un job de rêve.
1: Et alors, on est parti avec notre petite mallette là. On est parti directement chercher de l'emploi. Avec qui? Eh ben avec Aurélie. C'est bien ça?
2: C'est bien ça.
3: Oui.
0: Bonsoir Aurélie.
3: Bonsoir.
0: Très content de t'avoir avec nous pour que tu viennes nous parler de ton job de rêve. Mais pour l'instant, ce job de rêve, il est totalement mystère. Puisqu'on ne va pas encore révéler tout de suite quel est ton job de rêve. Et pour ça, ceux et celles qui nous écoutent ce soir vont devoir le deviner. Et Aurélie, tu as un petit indice à nous donner.
3: Oui. Donc, du matin au soir, je suis avec vous.
0: Avec vous, c'est-à-dire ?
3: Avec vous, du matin au soir.
0: Ok, on n'en dit pas plus. Du matin au soir, je suis avec vous. À vous de vous creuser les méninges ce soir sur Typique pour essayer de trouver quel est le job de rêve d'Aurélie, ou du moins quel est le domaine dans lequel elle travaille. N'hésitez pas à vous creuser un peu la tête, envoyez-nous vos messages sur le WhatsApp, c'est gratuit, 0471 200 300. Aurélie, tu penses qu'ils vont trouver?
3: Je sais pas.
0: Suspense. À vous de nous prouver qu'il y a un carboche. Voilà. En attendant, Ellie Goulding s'occupe de vous. 0471 200 300, c'est le numéro où vous pouvez envoyer vos réponses. On attend ça avec impatience.

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1: On est connecté avec Aurélie ce soir qui vient nous parler de son job de rêve. Et vous deviez deviner quel est son job de rêve. Et pour ça, Aurélie, tu nous avais donné un indice.
2: Oui.
1: Est-ce que tu peux nous rappeler l'indice, s'il te plaît?
2: Du matin au soir, je suis avec vous.
1: Alors, je me tourne vers toi, Aloïs, au standard de l'émission. Qu'est-ce qu'on a reçu comme réponse? Dis-nous.
3: Écoute, il y a Violette qui propose que Aurélie soit gumologiste.
1: Gumologiste, qu'est-ce que c'est que ça?
3: Je suis allé voir, c'est les gens qui s'occupent de fabriquer des chewing-gums.
1: D'accord, est-ce que tu fabriques des chewing-gums par hasard, Aurélie?
2: Non, mais je fabrique.
1: Ah, tu fabriques. Ok, pas mal. Premier élément de réponse. Qu'est-ce qu'on a d'autre?
3: Alors, Mathis est à côté de la plaque parce qu'il proposait animatrice radio.
1: Est-ce que tu es animatrice radio?
2: Non, je n'ai pas de qualité.
1: Elle n'est pas là-dessus. Quoi d'autre?
3: Élodie qui proposait infirmière.
1: Infirmière, ouais, pourquoi pas.
2: C'est une arc de mon métier, on peut dire. Une corde à mon arc. Parce
1: d'accord.
2: On le fait, mais...
1: Donc tu c'est crées des choses, tu fais un petit peu de l'aide à des soins, etc. D'accord, on se rapproche. Qu'est-ce qu'on a d'autre?
3: Hugues, il proposait qu'elle fabrique des caleçons.
1: Ah oui, parce
3: qu'on en porte tous les jours.
1: Ah oui, ça marche, ça marche. Qu'est-ce qu'on en pense?
2: Non.
1: On n'est pas sous les caleçons. Bon, ben du coup, ils n'ont pas trouvé la bonne réponse. Aurélie, quel est ton job de rêve?
2: Je suis agricultrice et plus particulièrement, j'élève et des chèvres et je transforme mon lait en fromage.
1: Incroyable. Donc agricultrice et fromagère, on peut dire presque.
2: Oui.
1: Trop chouette. Donc, du coup, t'es vraiment. Ouais, voilà, c'est ça. T'as tout le circuit près de chez toi. Il n'y a pas besoin d'aller trop loin. Comment est-ce que tu es arrivé dans ce domaine-là? Est-ce que c'est lié à ta famille ou bien c'est un truc que t'as voulu faire toi de ton côté?
2: C'est lié à la famille. Par contre, pas l'élevage de chèvres au départ. Et après, étant une femme aussi, il faut quand même un peu réfléchir au volume de l'animal aussi. Et ouais. Donc, du coup, j'ai eu l'affinité avec les chèvres et c'est comme ça que c'est venu.
1: Plus facile à gérer en termes de format. Et puis, c'est vrai qu'en plus, il y a plein de produits à base de lait de chèvre et de fromage de chèvre. Le fait de vouloir en faire du fromage, ça a été directement une évidence aussi pour toi?
2: Ah oui, moi, c'était évident. Il fallait que j'ai la ligne complète et surtout un contact avec le consommateur, quoi. Pour avoir les retours, pour garder aussi ce contact social et ce lien avec la clientèle, quoi.
1: Ok, parce que du coup, c'est pas comme si tu produisais du fromage qui était ensuite dans des magasins. Tu le vends aussi chez toi, quoi.
2: Oui, chez moi, au marché. Mais j'ai aussi des points de vente relais, hein.
1: Oui, bien sûr.
2: On ne sait pas tout faire, mais oui, au marché et chez nous à la ferme, on a un petit point de vente.
1: Ça, c'est trop chouette. J'avais déjà eu l'occasion de visiter une ferme qui faisait de la glace aussi. Et c'est vrai que c'est trop intéressant de se dire, bon, ben, c'est juste à côté, quoi. C'est, y a pas besoin de faire des transports de je sais pas combien de kilomètres.
2: Ah ouais, non.
1: Et en plus, c'est l'occasion aussi de remettre en avant le côté local de nos produits, de ce qu'on peut faire chez nous en Belgique aussi. Est-ce que c'est un métier qui te continue à te passionner? Parce que je sais que c'est un métier qui est très dur physiquement. Vous avez pas vraiment de congés ou alors c'est très compliqué.
2: Oui. Il faut être passionné pour le faire, ça c'est sûr. C'est un métier vraiment passion parce que c'est vrai que physiquement c'est quand même dur et c'est beaucoup de concessions pour la famille, c'est beaucoup d'obligations administratives, c'est énormément de charges. Mais voilà, il faut être passionné pour le faire parce que sinon je pense qu'on tiendrait pas le coup.
1: Et c'est quoi entre guillemets les bénéfices que tu retires de ce travail-là?
2: Bon, moi, c'est vraiment le travailler au grand air tous les jours, au contact des animaux. Et alors, la fierté d'avoir son produit fini et le retour du client, quoi.
1: Ah, c'est vrai que c'est
2: ça,
1: trop chouette.
2: C'est vraiment. C'est du début à la fin et toutes les étapes sont là. On travaille en toute transparence et c'est vraiment agréable d'avoir le retour du client par rapport à son produit, quoi.
1: Bah oui, c'est gratifiant. Et puis même, tu fais partie au final d'une économie qui est beaucoup plus responsable aussi. Donc ça, c'est trop chouette. Si jamais il y a des gens qui nous écoutent ce soir et qui ont envie de goûter ce fromage de chèvre, comment ils peuvent faire?
2: On est situé donc à Thieuzy, dans la région de Soigny. Et donc, la fromagerie s'appelle Les Caprices de Juliette.
1: Ok.
2: Et sinon, on est au marché à l'abbaye de Saint-Denis deux fois par mois. Et on vend à la ferme le samedi matin de 10h à midi.
1: Eh ben voilà, les infos sont passées. J'espère que vous avez bien pris note du côté de l'autre côté
2: Facebook,
1: de la radio.
2: Hein.
1: Page Facebook. Et c'est quoi le nom de la page Facebook?
2: Les Caprices de Juliette.
1: Caprices de Juliette, du coup, à retrouver. Ben merci beaucoup Aurélie d'être venue nous parler un peu de ton métier.
2: Ben de rien, merci à vous pour l'invitation.
1: Et une belle soirée à toi. Moi, je vais aller chercher du fromage de chèvre, je te le dis. Hein. Je vais passer un de ces quatre à Soigny, tu vas voir.
2: Elle est super, merci.
1: Avec plaisir.
2: Bonne soirée.
1: On continue en musique de notre côté. Il y a Saul qui arrive dans un instant. Et là, tout de suite, c'est Tate McRae.

0: Soul et Charlie Winston qui ont été remixés par un talent de chez nous, Jim Aves, qui a fait un remix incroyable de ce morceau de Steeman. Qui aurait pu croire que ce morceau allait sonner comme ça à un moment? Trop fort. Et là, c'est l'heure du dilemme de ce soir. Comme tous les soirs.
1: Wow.
0: C'est l'heure du dilemme. On vous propose tous les soirs une question qui va vous diviser sur le WhatsApp. Une question qui va pas vous mettre d'accord. Je vous le dis, ça va créer des débats à la maison, dans la voiture, peu importe où vous êtes, en train de commander une pizza. Je le sais de source sûre qu'on est diffusé dans les pizzas, les pizzerias, pardon, dans également les friteries, les fricottes, les snacks, les maîtres kebabistes, les maîtres de roumier également. On vous salue. Mettez-moi un poulet croque à emporter, s'il vous plaît. C'est important. Plus sérieusement, on va parler ce soir d'un sujet qui va vous diviser sur le WhatsApp. Vous avez sûrement tous eu l'occasion un jour d'aller en vacances dans un complexe hôtelier. Si ce n'était pas le cas, bah essayez un jour, c'est pas si mal.
1: Ou un camping, ça fonctionne aussi. Un
0: camping, ça marche aussi. En tout cas, tous les endroits où il y a une piscine commune. Et qui dit piscine commune, dit

0: c'est là qu'on voit toute la bassesse de l'être humain, hein, de venir bloquer comme ça le droit de tous, premier arrivé, premier servi. C'est le jeu. Il y a un gars un jour, ou une femme, qui a commencé à se dire, comment ça, premier arrivé, premier servi? Je vais y aller à 4h20 du matin, mettre ma serviette et mettre des pinces à linge. Personne ne me prendra mon transat. Et depuis, c'est parti en cacahuète. Donc moi, ce soir, le dilemme, il est très simple. Poser sa serviette sur un transat à 6h du mat ou moins, est-ce que c'est OK ou c'est pas OK? C'est le dilemme de ce soir, à vous de jouer. Argumentez-moi votre réponse. Si vous êtes des poseurs de serviettes, c'est le moment de vous déclarer. Hein. C'est le moment d'être honnête. Assumez ce que vous faites. On veut savoir qu'est-ce qui vous motive. J'attends vos réponses avec impatience. Pour ou contre, poser sa serviette sur un transat à 6h du mat.
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1: On va voir Marshmello dans un instant avec Happier. Et puis là, tout de suite, c'est l'heure de lire vos réponses concernant le dilemme de ce soir. On s'attaquait ce soir dans le dilemme aux poseurs de serviettes et aux poseuses de serviettes. Ceux qui, tout simplement, se lèvent tôt quand on est en vacances pour aller réserver un transat en mettant leur essuie dessus. Voilà. Moi, je voulais avoir votre avis. Est-ce que c'est OK? C'est pas OK. De mon côté, c'est pas du tout OK. Voilà. Premier arrivé, premier servi, c'est le jeu. Et si tout le monde était d'accord pour suivre cette règle, il n'y aurait pas de stress de se lever hyper tôt. Tout le monde gâche ses vacances à cause de ça. Bref, ça c'est mon avis perso. Sur le WhatsApp, on a reçu quoi comme avis, Aloïs ?
3: Alix, elle dit qu'ils posent leur serviette. Si j'ai besoin de me poser, je la dégage sur le siège d'à côté, la serviette. Et si j'ai une remarque, je dis que c'était pas moi.
1: Voilà, voilà, voilà ce que ça génère. Voilà, voilà ce que ça génère comme comportement. Après, t'as raison, Alix. Je ferais sensiblement pareil. Mais on a encore plus problématique qu'eux au final. Donc c'est compliqué, c'est un petit peu le serpent qui se mord la queue quelque part. On a l'avis de Emrys aussi qui est tombé sur le WhatsApp.
4: Moi, je suis contre le transat déjà mis les essuies. Je suis contre ça.
1: Ouais.
4: Parce que moi, j'aime bien le partage en fait.
1: Bah oui.
4: La paix dans le monde. Bah oui. Le partage.
1: Bah oui, je suis d'accord avec toi, Emrys, bien sûr. Ça devrait être ça. La logique, ça devrait être ça. Qu'est-ce qu'on a reçu d'autre comme message ?
3: Sabrina, elle dit c'est pas OK, mais chaque été, tout le monde critique ça. Avant de faire pareil.
1: Ah oui, on se retrouve dans une situation critique. Je n'arrête pas de le dire, je le répète aux Belges, monsieur Aloïs.
3: Ah oui.
1: Quoi d'autre?
3: Mathéo, lui, il pose des conditions. Il dit, d'accord, je veux bien, mais si tu reviens avant le déjeuner, si tu arrives après le déjeuner, là, c'est...
1: Ah ouais, donc en gros, tu peux bloquer le transat, mais tu dois être là dans le matin quand même, quoi.
3: Voilà, après, il y en a qui déjeunent à 11h.
1: Ouais. Genre moi, quoi.
3: Voilà.
1: C'est la base. Déjeuner plus tard, hein, c'est beaucoup mieux. Et jeter la serviette des gens.
3: Voilà.
1: Horrible.
3: La leçon de...
1: Horrible comme technique. On a quoi d'autre comme message? Je vois qu'il y a Ryan aussi. C'est OK, malheureusement. Les vrais savent que sinon, t'as zéro chance à 9h. Bah oui.
3: Il a raison.
1: Ah oui, c'est vrai aussi. C'est un bourbier, hein.
3: C'est un bourbier.
1: C'est vraiment un bourbier dans lequel on est. J'ai même plus envie de repartir sur cette question parce que ça va me mettre en rot. Je vais me mettre en rot, je te dis, je. Ouah! Restez bien avec nous, parce que juste après, on va se faire un quiz de la mauvaise réponse. Je vous pose une question et il faut m'envoyer une mauvaise réponse. Voilà, pas plus compliqué que ça.

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1: C'est l'heure de vous poser une question qui n'a aucun sens parce que je vous propose uniquement de mal y répondre. Donc voilà, il n'y a aucune bonne réponse qui est acceptée. C'est le quiz de la mauvaise réponse. Tous les soirs, on se fait ce petit moment totalement absurde pour vous permettre, une fois par jour, de dire n'importe quoi à voix haute. Parce que oui, la petite spécificité de cette question, c'est que vous allez devoir y répondre avec un message vocal dans lequel vous m'inventez la réponse la plus improbable possible. Donc j'insiste, hein, le but c'est pas de bien répondre, on s'en fout de ça. Là, on met notre cerveau en off, on arrête de se prendre au sérieux, on dit n'importe quoi, on arrête de faire attention à ce qu'on raconte, à bien parler, mal parler, on dit n'importe quoi, c'est obligatoire. La question de ce soir, en plus elle est très simple, qui est Timothée Chalamet? Voilà, donc vous devez m'inventer une identité, vous devez m'inventer... Qui est Timothée Chalamet? Ne me dites pas un acteur hollywoodien qui est en train de cartonner, parce que ça je m'en fous. Voilà. On veut de la mauvaise réponse et pour ça Aloïs, je t'ai missionné. Oui. Tu dois tous les jours trouver la première mauvaise réponse.
2: Effectivement, et depuis le début de la semaine, j'essaye d'avoir une personne pour répondre à cette question.
1: L'insaisissable on l'appelle.
2: L'insaisissable, il l'a évité toute la semaine, mais je l'ai eu aujourd'hui. Et là, la mauvaise réponse, elle vient de Samy.
1: Samy qui a réussi au final à nous donner sa mauvaise réponse. Merci d'avoir pris un peu de ton temps, Samy, pour nous envoyer ta bêtise, ta bafouille, tout simplement. On va écouter ça tout de suite. Donc la question, c'est qui est Timothée Chalamet? Et voici la mauvaise réponse de Samy pour vous chauffer un petit peu.
3: Salut Vincent, salut tout le monde. Alors je vous explique, Timothée Chalamet, c'est l'inventeur du chalumeau. Mm-hmm. Sauf que c'était à l'époque, donc là il le fait plus. C'est pour ça que là, c'est Timothée Chalumet. Quoi.
1: Ah d'accord,
3: Chalamet. Ah, t'as compris.
1: Oui, j'ai compris. On va dire que c'est bon. Très, très bonne mauvaise réponse. Ça régale. N'hésitez pas à nous envoyer la vôtre sur le WhatsApp au 0471 200 300 par message vocal. J'insiste.

0: incroyable, Olivia Dean. Quelle queen, on peut le dire. Et puis là, c'est l'heure de partir dans un monde totalement absurde, celui de la question du quiz de la mauvaise réponse.
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0: Je vous pose une question et vous devez m'envoyer une mauvaise réponse. C'est le principe, c'est le quiz de la mauvaise réponse qu'on fait tous les soirs, histoire de se détendre un peu et d'arrêter de se prendre au sérieux. Ce soir, la question c'était: qui est Timothée Chalamet? Et on a reçu de la réponse bien débile. Pour ça, je me tourne vers toi, Aloïs. Tu es au standard, tu as réceptionné toutes ces bêtises. On commence avec qui?
3: On va commencer avec notre Emrys national.
0: Qu'est-ce qu'il nous dit celui-là? Qui est Timothée Chalamet Emrys?
4: Alors, qui est Timothée Chalamet?
0: Chalamet.
4: Pardon, je voulais dire Chalamet.
0: Ok, ouais.
4: Qui va dans le mess. Qui va dans le...
0: Uh-huh.
4: Oh, c'est bon, c'est pas grave, tant pis. Bonne soirée, gros bisous, c'est Emrys Radio.
0: Emrys qui n'a pas été au bout de la réponse, c'est pas grave, c'est une très bonne mauvaise réponse quand même. On a Peter aussi, je vois.
3: Ouais.
5: Timothée Chalamet, c'est la personne de mai, parce que Timothée Chalamet, en juin, ce sera Timothée Chien Lejoin.
0: Il y a qui va. Très mauvaise réponse. On enchaîne avec qui?
3: Avec Vincent.
0: Ah, monsieur de Beauvechain.
6: Salut Vince, c'est Vincent Beauvechain.
0: Bien sûr.
6: Je ne suis pas du tout d'accord avec Samy. C'est pas l'inventeur du chalumeau, Timothy Chalamy. C'est l'inventeur du chalami, Timothy Chalamy. Voilà, belle soirée.
0: D'accord.
6: Bisous à tous.
0: Le chalami, c'est entre le salami et le chorizo, je crois.
3: J'ai l'impression.
0: C'est le chalami, ouais. Ok, super. Elle me régale, cette mauvaise réponse. Jack, qu'est-ce qu'il nous dit, le Jack?
7: Hey, bonsoir, Tipeee, ici c'est Jack. Bonsoir, Vincenzo. Alors, qui est Timothée Chalamet?
0: Oui.
7: Je pense que c'est le gourou des chats du monde entier.
0: Mmh.
7: Parce que c'est vrai qu'il y a des chats là, mais partout ailleurs aussi.
0: Elle est bien. Elle est très très bien, cette mauvaise réponse. On enchaîne avec Marie-Paul.
8: Bonsoir, Tipeee.
0: Bonsoir.
8: Alors, Timothée Chalamet,
0: ouais,
8: est une fleur qu'on retrouve uniquement dans les champs de pavots.
0: D'accord, ok. Ça me va, ça part sur une réponse un petit peu agro-tournée, je dirais. Agro-répondue, oui. Voilà, c'est très bien, c'est très bien. On va enchaîner avec qui? Avec Steve.
3: Allez.
0: Allez, on enchaîne avec Steve. Steve qui nous a fait un podcast, non? Ah, non, dis-moi, Aloïs. Hein.
3: Écoute, je ne l'ai pas raccourci.
0: Ok.
3: Mais par contre, il y a Ken et Banane, il y a Peter aussi. Ceux-là, ils sont vraiment prêts, si tu veux.
0: Parce qu'on ne sait jamais ce qui se passe avec Steve. D'accord.
3: Exactement.
9: Alors, Timothée Chalamet, d'abord, bonjour à l'équipe.
0: Bonjour.
9: Bonjour à Vincent. Selon moi, c'est le daron. Timothée là, Timothée pas là. Chalamet mal, tisote. Allez, bonne soirée.
0: Chalamet mal, tisote. Et on terminera avec une deuxième réponse de Peter, alors.
10: Timothée Chalamet, c'est l'acteur porno des chats du mois, car Chalamet.
0: Mmh. Allez, super. Allez, on sait toujours pas qui est Timothée Chalamet, c'est peut-être mieux comme ça. Check.

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